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0: Gims et Mauvais Joe sur Skyrock. Vive la monnaie, bon réveil, il est 7h01. Le son de Skyrock revient tout de suite avec Leto et Pineapple. Et nos limites. Avec Gazo. Gazo, Damso, nos limites, la rue. Est-ce que tu les crois? Ça arrive sur Skyrock et juste avant, c'est l'info. L'actu, et on démarre d'abord par la météo, Pato.
1: Ouais, Waïd, et la journée sera très ensoleillée dans le sud et sur la moitié est du pays. En revanche, on a une perturbation là qui arrive par le nord-ouest avec des nuages et un risque d'averse. Bon, il va faire encore bien chaud hein, pour ce dernier dimanche de septembre. On a ce matin 11 degrés à Strasbourg, 12 à Lille et dans le centre-val de Loire, 14 en région parisienne et en Bretagne, 17 à La Rochelle et dans la vallée du Rhône, 19 à Marseille et en Occitanie. Cet après-midi, il fera 20 sur les côtes de la Manche, 24 à Nantes, 27 à Paris, à 29 en Bourgogne, 30 à Lyon et près de la Méditerranée et jusqu'à 32 dans le sud-ouest. La pollution, la qualité de l'air est bonne, les indices entre 2 et 4.
0: 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Vous envoyez roulette pour vous inscrire roulette par SMS au 72020 et c'est toute l'actu sur Skyrock avec Pato.
1: Et le pape Léon XIV a déclenché une marée humaine à Paris. 800 000 personnes venues de toute la France ont arpenté les rues de la capitale pour écouter et voir le souverain pontife. Sa papa mobile a remonté les Champs-Élysées. Il a été acclamé avant de monter sur la scène pour une messe géante. Alors il est arrivé depuis à Lourdes hein, hier soir. En plus de la messe dominicale, il va enchaîner les rencontres. Il va parler avec des malades et des invalides, mais aussi des victimes de violences sexuelles commises par des hommes d'église. Les pompiers toujours mobilisés pour réclamer plus de moyens humains et financiers. Plusieurs actions sont prévues pendant les 3 prochains jours pour interpeller les pouvoirs publics. Les syndicats comptent bien participer à la manif nationale de la fonction publique mardi. Et dès ce matin, ils vont camper au pied de la Tour Eiffel. 3 hommes dont 2 mineurs mis en examen et incarcérés en Gironde. Ils sont accusés de viol en réunion sur une fille de 16 ans alcoolisée à son insu. Les faits remontent au mois de juin pendant une soirée à Saint-Seurin-sur-l'Isle près de Libourne. Cette tournante a été filmée. La Russie accuse l'Europe d'empêcher la paix avec l'Ukraine. Sergueï Lavrov a pris la parole devant l'Assemblée Générale des Nations Unies à New York. Il estime que les Européens font tout pour contrecarrer les négociations de Donald Trump. Le chef de la diplomatie russe a rajouté que la Russie atteindra tous ses objectifs militaires et peu importe les circonstances.
0: Et on termine avec du sport.
1: Et l'équipe de France est en Belgique, c'est du foot. Hein. Après leur victoire contre la Turquie, les Bleus sont arrivés hier soir à Bruxelles pour jouer demain soir contre les Diables Rouges. Et en l'absence de Kylian Mbappé qui s'est blessé en marquant vendredi soir, eh bien c'est Ousmane Dembélé qui devrait porter le brassard de capitaine. Selon une information du journal L'Équipe, hein, Zizou a choisi le ballon d'or du PSG comme leader des Bleus, si bien sûr il est titulaire. Et puis Paul Sexas va-t-il devenir champion du monde de cyclisme aujourd'hui? En l'absence de Tadej Pogacar qui s'est blessé, le prodige français de 20 ans fait partie des grands favoris de la course en ligne qui débute à 15h. Bon, tout peut encore arriver, hein. Les coureurs ont 273 km à parcourir jusqu'à Montréal.
0: Eh bah merci Pato, grâce à toi, on sait tout. Et on saura encore tout à l'heure à 8h.
1: À tout à l'heure, Waïd.
0: À tout à l'heure, Pato. Et on est parti, nous. Nouvelle heure de son, c'est le 100% français comme chaque dimanche matin entre 6h et 10h. Et comme promis, pour démarrer, Leto, Pineapple et juste après, nos limites avec Gazo et Damso. C'est la rue sur Skyrock. Bienvenue, bon réveil.

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1: Eh ouais, le triangle des Bermudes, la première fois découvert sur Skyrock. On vient de les écouter à l'instant avec Mopao Aye sur Skyrock. Bon réveil, bon courage si vous êtes en plein taf en ce moment. Puis salut à tous ceux qui finissent peut-être leur soirée. Bonne fin de nuit à vous. Merci d'avoir choisi Skyrock. Le son continue avec Bello et Dallas qu'on écoute maintenant. C'est deux rappeurs bretons qu'on a découvert sur Skyrock, qui viennent de Rennes. On les écoute maintenant avec Belvedere sur Skyrock. Et juste après, c'est Mauvais Joe qui arrive avec Maladie sur Sky.

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1: Big Flo et Oli sur Skyrock, c'était sur la Lune. Ils sont actuellement en tournée Skyrock dans toute la France, tout comme PLK. 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PLK Pocahontas, juste maintenant.

Réveil, il est 7h31, vous écoutez Skyrock et c'est le morning 100% français avec DC's et Théodora. On écoutait Mélodrama sur Skyrock. Salut à Mimi qui est connectée sur l'application Skyrock. On fait un point sur la météo. La météo de ce dimanche 27 septembre, la journée sera très ensoleillée dans le sud et sur la moitié est du pays. En revanche, on a une perturbation qui arrive par le nord-ouest avec des nuages et un risque d'averse. Il va faire encore chaud pour ce dernier dimanche de septembre. On a ce matin 11 à Strasbourg, 12 à Lille et dans le centre Val-de-Loire, 14 en région parisienne et en Bretagne, 17 à La Rochelle et dans la vallée du Rhône et 19 à Marseille et en Occitanie. Pour cette après, on attend 20 sur les côtes de la Manche, 24 à Nantes, 27 à Paris, 29 en Bourgogne, 30 à Lyon et près de la Méditerranée et jusqu'à 32 dans le sud-ouest. Prochain point météo tout à l'heure à 8h avec Pato pour la météo, pour l'actu, comme ça vous allez tout savoir, vous informer et tout. Et le son continue sur Skyrock avec Mauvais Joe. On écoute Pilé et juste après c'est Youssoupha et Irma avec Aino sur Skyrock. Bon réveil et courage là si vous êtes au taf.

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McQueen, Aya Nakamura sur Skyrock avec 42, c'est le morning 100% français que vous écoutez. On est aujourd'hui dimanche 27 septembre, c'est Waïd, hyper content de passer la matinée, le début de matinée avec vous jusqu'à 10h du mat. Dites-moi ce que vous êtes en train de faire là, j'aime bien savoir ce que vous faites en écoutant la radio là, surtout en ce dimanche matin. Allez-y, vous me lâchez vos messages, alors par SMS, c'est sur le 41759. Vous avez aussi l'application Skyrock, elle est gratuite si vous ne l'avez pas téléchargée là. Comme ça vous appuyez sur la rubrique réagir en direct et votre message arrive dans le studio comme ça. Je le lis, vous entendez, enfin vous entendez parler de vous à la radio et ça c'est quand même bien stylé. Donc allez-y, j'attends vos messages avec impatience, le son continue sur Sky. Avec Leto maintenant, on écoute Lululemon. Et juste après, TK le Marseillais avec Gims pour Coachella sur Skyrock.

0: Marseille avec TK. TK et Gims, c'était Coachella. Salut à vous qui êtes à l'écoute de Skyrock, qui êtes connectés, qui avez envoyé des messages. C'est le cas de Alain. Alain du 18 qui part à un championnat de pétanque. Il y a aussi DJ Mix qui rentre de sa presta dans un mariage. Il y a Mickaël aussi, Mickaël qui est au travail, qui est boulanger, qui veut que je l'appelle pour les places de Niska. Ouais, parce qu'il y a Niska, il y a Big Flo et Oli dans la roulette. Vos places par deux, c'est au choix. Justement, si tu veux que je t'appelle, peut-être. Hein. C'est roulette qu'il faut envoyer par SMS au 7-20-20, comme ça t'es dans le tirage au sort. Roulette au 7-20-20, il y a le PQ 59 aussi, toujours présent. Dimitri qui part à la chasse. Il y a aussi Mika du 57 qui taffe à la boulangerie. Il y a un message de Julien aussi qui dit: salut la team, je suis au boulot, en pleine tournée, infirmier libéral sur Montluçon. Bon courage à toi, Julien. Pas facile en plus comme métier. Donc plein de force à toi. Merci d'écouter Skyrock. Zizo aussi qui dit: je vais rouler 70 km en V4R. Pompélilou qui est tranquille dans le lit. Bah t'as bien raison. Espérance aussi au boulot qui dit: toujours un plaisir de vous écouter. Bah ça fait bien plaisir. Et le son continue avec Mauvais Joe. Tu vas aller en On se fait un petit bœuf Wagyu là dès le matin avec Mauvais Joe Wagyu, ça arrive. Et juste après, ah ouais, le triangle des Bermudes en force, hein. Mauvais Joe juste avant en solo, et le triangle des Bermudes au complet avec Aya Nakamura, Balek, ça arrive sur Skyrock. Bon réveil.
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0: Et le retour du son sur Skyrock à fond avec Lagui, c'est Olivia Valère. Et juste après, comme promis, Mauvais Joe arrive avec Wagyu sur Skyrock. Bon réveil et bon courage là, ceux qui sont au taf. On est ensemble là sur Skyrock, c'est le morning 100% français.

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0: Il est 8h pile, vous écoutez Skyrock, c'était MHD en souvenir, MHD avec Akelenta, il y a le PQ qui dit du bon sur l'ancienne, ouais c'est clair, ça fait plaisir de se faire des classiques comme ça, le PQ qui fait un gros bisou, une grosse dédicace à sa chérie, à lui-même et à Théo, c'est deux loulous, et sa chérie Aurélie, le message est passé, le son continue sur Sky. Avec Tiakola Mello, qui arrive avec Mello décalé. Et Bosch aussi, Bosch qui slide sur Skyrock. Pour bien démarrer le dimanche matin sur Skyrock, c'est 100% français jusqu'à 10h du mat. Et on fait un petit point sur l'actu. Et on démarre d'abord par la météo, Pato.
1: Et oui, Wade, et la journée sera très ensoleillée dans le sud et sur la moitié est du pays. Bon, en revanche, on a une perturbation là qui arrive par le nord-ouest avec des nuages et un risque d'averse. Bon, il va faire encore bien chaud hein, pour ce dernier dimanche de septembre. On a ce matin 11 degrés à Strasbourg, 12 à Lille et dans le centre-val de Loire, 14 en région parisienne et en Bretagne, 17 à La Rochelle et dans la vallée du Rhône, 19 à Marseille et en Occitanie. Cet après-midi, il fera 20 sur les côtes de la Manche, 24 à Nantes, 27 à Paris, 29 en Bourgogne, 30 à Lyon et près de la Méditerranée et jusqu'à 32 dans le sud-ouest. La pollution, la qualité de l'air est bonne, les indices entre 2 et 4.
0: Dans moins d'une heure, venez faire tourner la roulette sur Skyrock, je vous envoie pour aller voir Niska ou Big Flo et Oli. C'est à vous de décider, vos places par deux, mais avant ça, c'est l'actu sur Skyrock avec Pato.
1: Et le pape Léon XIV a attiré une foule immense. 800 000 personnes ont arpenté les rues de Paris pour écouter et voir le souverain pontife. Sa papa mobile a remonté les Champs-Élysées. Il a été acclamé avant de monter sur la scène pour une messe géante. Alors, il est arrivé à Lourdes hier soir. En plus de la messe dominicale, il va enchaîner les rencontres. Il va parler avec des malades et des invalides, mais aussi des victimes de violences sexuelles commises par des hommes d'église. Après l'été caniculaire que l'on vient de vivre, de plus en plus de Français sont sensibles à la question du changement climatique. 260 rassemblements pour le climat ont été organisés hier dans toute la France. Les manifestants ont réclamé des mesures d'urgence pour y faire face. On en sait plus sur la mort d'une mère de famille en Saône-et-Loire cette semaine. Cette femme de 33 ans a violemment été percutée sur son vélo devant ses enfants par un chauffard en excès de vitesse. Le conducteur s'est révélé positif à la cocaïne et à la morphine. Il est toujours hospitalisé hein, car le mari de la victime l'a agressé à coups de cutter. Le nord-est des États-Unis frappé par une tempête. Des centaines de vols ont été annulés à cause de la pluie et du vent. Des milliers de foyers sont privés d'électricité. New York, Boston et Philadelphie sont sur le chemin de cette tempête. Les autorités ont alerté sur le risque de graves inondations côtières avec des vagues de plus de 6 mètres. De nombreux événements comme les concerts de Lauryn Hill, d'Alicia Keys ou encore d'Ed Sheeran ont été annulés.
0: Et on termine avec du sport.
1: Et ça y est, l'équipe de France est arrivée hier soir à Bruxelles. Les hommes de Zinedine Zidane affrontent les Belges demain soir. Bon, vous le savez, ça sera sans Kylian Mbappé puisqu'il est blessé hein, depuis vendredi soir en marquant son but contre la Turquie. Il est rentré en Espagne, il a vu les médecins du Real et le capitaine des Bleus souffre d'une hyper-extension du genou gauche. Une nouvelle rassurante hein, pour le Real Madrid qui s'inquiétait que ça soit les ligaments croisés. Son club n'a pas communiqué sur la date de son retour. Dans les autres rencontres internationales, les champions du monde espagnols sont allés gagner en Angleterre 3-2. C'est Lamine Yamal qui a ouvert le score dès la deuxième minute de jeu à Wembley. Et puis ce soir, la Norvège d'Erling Haaland a rendez-vous avec le Portugal de Cristiano Ronaldo. La Formule 1 pour terminer, c'est George Russell au volant de sa Mercedes qui a remporté le Grand Prix d'Azerbaïdjan. Et pour son retour, le franco-algérien Isaac Hadjar est arrivé troisième.
0: Merci beaucoup Pato, tu vas faire justement un peu de sport toi aussi parce que t'as ton sport du dimanche.
1: Et la discipline tous les deux jours, Wade.
0: Tous les deux, eh ben dis donc.
1: Eh oui.
0: Ça rigole pas.
1: Non, c'est un plaisir.
0: Ah bah non, mais t'as raison, c'est très bien, c'est parfait pour la santé. Ah bah merci Pato, bon week-end,
1: merci,
0: à bientôt.
1: Merci, toi aussi.
0: Ciao.
1: Bon week-end.
0: On est parti sur Sky, nouvelle heure de son, c'est le morning 100% français jusqu'à 10h du mat avec une nouvelle heure de son qu'on ouvre.

Bon réveil, c'est le morning 100% français sur Skyrock. Il est 8h15, on est en direct avec tous les numéros 1. Niska et Mimi KDS, c'était Allo Doudou. 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Et ça tourne tout à l'heure. Le son continue sur Skyrock avec Jack Sparrow. C'est Pangor. C'est le soi la la la qu'on écoute maintenant sur Skyrock. Juste après, Aya Nakamura, la rafleuse. C'est Sexy Nana et Gims. Sois pas timide.

Bon réveil, 8h26 sur Skyrock. C'était Mauvais Joe avec Maladie, extrait de l'Undertaker partie 2. 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Le son continue sur Skyrock avec Nono La Grinta. Voici Love You sur Sky et juste après c'est Aya Nakamura avec La Pétasse et gros classique des snipers qui arrivent dans les prochaines minutes. On va se faire graver dans la roche sur Skyrock dans le morning 100% français jusqu'à 10h.

Aya Nakamura sur Skyrock avec la pétasse. On va faire un petit point sur la météo. Il y a Dilo Baby aussi qui me demande s'il n'y a pas de place de ciné aujourd'hui. Mais si, bien sûr. J'ai été fouillé dans les tiroirs de Skyrock. Je vous ai chopé des places de ciné. Je vous en parle tout à l'heure. D'ici 9h du mat, restez bien dans le coin. Ouais, il y aura des places de ciné à vous filer. Et on fait un petit point sur la météo aujourd'hui. La météo de ce dimanche 27 septembre. La journée sera très ensoleillée dans le sud et sur la moitié est du pays. En revanche, on a une perturbation qui arrive par le nord-ouest avec des nuages et un risque d'averse. Il va faire encore chaud pour ce dernier dimanche de septembre. On a ce matin 11 à Strasbourg, 12 à Lille et dans le centre Val-de-Loire, 14 en région parisienne et en Bretagne, 17 à La Rochelle et dans la vallée du Rhône et 19 à Marseille et en Occitanie. Cet après-midi, 20 sur les côtes de la Manche, 24 à Nantes, 27 à Paris, 29 en Bourgogne, 30 degrés à Lyon et près de la Méditerranée et jusqu'à 32 dans le sud-ouest. Le son de Skyrock, ça continue. Morning 100% français jusqu'à 10h du mat avec le gros classique des snipers comme promis. Voici Gravé dans la Roche sur Skyrock et juste après PLK qui arrive avec Pocahontas sur Skyrock. Allez, montez le son qui fait bien et bon courage si vous êtes au taf, c'est Sky.

0: Le son de Leto sur Skyrock, c'était Pineapple, c'est le morning 100% français, jusqu'à 10h du mat. Avec Mauvais Joe pour la suite du son, c'est un extrait de l'Undertaker partie 2, c'est le projet qu'il a présenté dans Planet Rap. On va piler dans les prochaines minutes et juste avant de piler, on fait tourner la roulette.
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0: Les plus gros concerts sont sur Skyrock, c'est un truc de malade. Salut Laurie.
2: Salut Waïs.
0: Comment ça va ce matin Laurie? Tu m'as dit tu es en direct de l'hôpital, mais rien de grave, hein.
2: Ouais, rien de grave, tout va bien, ça va super bien, je suis trop contente d'avoir été contactée.
0: Eh bah exactement, t'as envoyé roulette au 7-20-20, toi tu kifferais aller voir qui entre Big Flo et Oli ou Niska?
2: Niska.
0: Ouais, Niska, ça te ferait kiffer au Stade de France au mois d'avril?
2: Ah ouais, franchement.
0: Eh bah écoute,
2: trop prête pour ça.
0: T'es prête, mais j'espère bien, la roulette tourne. Tu l'arrêtes quand tu veux, Laurie, du côté de Roanne dans le 42.

0: Paris, du côté de Roanne, dans le 42. Niska, il sera au Stade de France au mois d'avril prochain. Il y a trois dates, c'est les 9, 10 et 11 avril. Donc t'as l'embarras du choix. Deux places, on t'envoie ça à la maison, Laurie.
1: Oh, merci beaucoup, merci à tous, merci Skyrock, merci.
0: Avec plaisir. Ouais, t'inquiète, avec plaisir, on t'envoie tout ça à la maison. Et j'espère que ça va aller pour les enfants. Là, tu m'as dit les enfants, ils ont un rhume, c'est pour ça que.
1: Ouais, un petit rhume.
0: Ouais.
1: Bah, ça va aller, hein. C'est juste pour voir si on va à l'école ou pas demain.
0: Ok, oui, parce que c'est vrai, pour trouver un médecin un dimanche, c'est quand même mission impossible, hein.
1: Ah ouais.
0: C'est clair. Bon, écoute, je te fais des gros bisous, ne quitte pas, je te reprends au standard.
1: Ok, gros bisous à tout le monde. Merci
0: Allez,
1: beaucoup.
0: Ça roule à toutes, Laurie. Ciao. Et la roulette qui tourne à tout moment. Vous faites comme Laurie, hein. C'est archi simple. Vous chopez votre téléphone, vous envoyez le mot roulette par SMS au 72020. Le son arrive tout de suite. Mauvais Joe, pilé.
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0: Non-stop. Ouais, avec Coachella, TK et Gims sur Skyrock. Et juste après, Mauvais Joe, c'est

0: avec un morceau numéro 1 des ventes découvert sur Sky, Vakra et la rafleuse. Voici Fille à Papa sur Skyrock.
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Nouveauté Skyrock, Vakra. Vakra et la rafleuse, c'est Fille à Papa, c'est numéro 1 des streams partout. Vous l'avez découvert pour la première fois sur Skyrock, ça va peut-être bouger dans le hit Skyrock. De toute façon, ça bouge forcément. Restez bien à l'écoute, c'est tout à l'heure avec Maxime entre 10h et midi. Encore un grand bravo à Laurie de Roanne dans le 42, la carte partie avec ses places pour aller voir Niska au Stade de France. C'est au choix, c'est soit Niska au Stade de France, il y a 3 dates, c'est les 9, 10 et 11 avril prochains. Ou sinon, c'est la tournée de Big Flo et Oli dans toute la France. Vous envoyez roulette par SMS au 720 pour faire tourner à tout moment. Salut à vous qui êtes connectés, il y a le PQE 59 qui est là, Monica aussi qui salue ses enfants, Elliot, Pacom, Quentin, et qui me demande comment on fait pour la roulette. Bah, roulette au 720, rien de plus simple. Monica, je croise les doigts pour toi. On est reparti, nouvelle heure de son, il y a du ciné à choper, je vous en parle dans moins de 10 minutes, je vous explique tout. Et puis là c'est parti avec Timal pour démarrer cette nouvelle heure. On écoute Sicario et juste après Nino et son cousin Os Copperfield. C'est Pirates sur Skyrock.

On est premier sur l'Europe, c'est Skyrock et vous écoutez le Morning 100% français avec Bello et Dallas. C'était séminaire. Salut à Charline qui est connectée. Il y a Tanguy qui est là aussi. Bad Boy, Lane Boy, Hugo, le Hugo du 54. Salut Hugo. J'ai du ciné à vous filer. Le film s'appelle Kraken. Il sort mercredi dans les salles avec Skyrock. En gros, c'est une tour abandonnée dans une cité qui bouffe les gens un par un. Donc, mauvaise ambiance. J'aimerais pas y aller dans cette tour. Et du coup, il y a 5 potes qui y retournent. Et une fois dedans, c'est hyper galère pour sortir. Il leur arrive plein de trucs. Film de ouf. La bande annonce, je l'ai vu, ça donne trop envie. En tout cas, moi, je vous file vos places. C'est archi simple. Vous m'envoyez vos adresses mail sur le 41759 et sur l'application Skyrock. Tout simplement, vous voulez aller voir Kraken mercredi, et vous m'envoyez vos adresses mail et moi, je vous envoie

0: Gims pour la suite. Avec Mauvais Joe, c'est Vive la Monnaie. Aya Nakamura aussi. Avec juste un SMS. Même Aya, elle vous le dit, hein, pour choper les places de ciné. Juste un SMS, juste un message. Ça arrive juste après ça. Bon dimanche, tout le monde, bon week-end.
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0: En mode 100% français sur Skyrock jusqu'à 10h du mat avec Aya Nakamura. On écoutait la pétasse, on fait un petit point sur la météo. En ce dimanche 27 septembre, la journée sera très ensoleillée dans le sud et sur la moitié est du pays. En revanche, on a une perturbation qui arrive par le nord-ouest avec des nuages et un risque d'averse. Il va faire encore chaud pour ce dernier dimanche de septembre. On a ce matin 11 à Strasbourg, 12 à Lille et dans le centre Val-de-Loire, 14 en région parisienne et en Bretagne, 17 à La Rochelle et dans la vallée du Rhône et 19 à Marseille et en Occitanie. Cet après-midi, on attend 20 sur les côtes de la Manche, 24 à Nantes, 27 à Paris, 29 en Bourgogne, 30 à Lyon et près de la Méditerranée et jusqu'à 32 dans le sud-ouest. Le son continue sur Skyrock avant de retrouver Maxime tout à l'heure à 10h pour le hit Skyrock. C'est Oh Boy qu'on écoute maintenant, voici Avec Toi. Juste après, c'est Mauvais Joe avec Wagyu et le son de TK, le Marseillais, aux côtés de Gims, c'est Coachella à venir sur Sky.
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Le classique de Cynic sur Skyrock, Cynic et James Blunt, c'était Je réalise. Il est 9h44, bon week-end tout le monde, bonne matinée, bon courage si vous êtes en plein taf en ce moment. J'ai du ciné à vous filer pour aller voir Kraken, film Skyrock qui sort mercredi dans les salles, film d'horreur. Je vous file vos places, archi simple, hein. Si vous voulez vos places, dès maintenant, vous m'envoyez simplement votre adresse mail par SMS 41759 et sur l'application Skyrock à la suite du son avec PLK. PLK qui a choisi Skyrock pour sa tournée dans toute la France. On vous a mis toutes les dates sur le Skyrock.

0: Balek, ça arrive sur Skyrock. Il y a 10h, c'est Maxime et le hit Skyrock.
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1: C'est le retour du son sur Skyrock avec Lagui.

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0: On est premier sur le rap, c'est Skyrock avec Gazo. Gazo en souvenir, c'était NSX sur Skyrock. Encore un grand bravo à Laurie, Laurie du côté de Roanne dans le 42 qui a fait tourner la roulette tout à l'heure. Elle est repartie avec ses places pour aller voir Niska. C'est vous qui décidez, c'est Niska au Stade de France ou alors Big Flo Yoli dans toute la France avec Skyrock. Vous envoyez roulette par SMS au 7-20-20. Maxime, ça va?
1: Des très très beaux concerts au choix toute la semaine. Écoute, on est en pleine forme et puis à chaque fois, franchement, on vous régale avec des concerts qui sont complets, archi complets. Les dernières places de l'univers, elles sont à gagner sur Sky et ça, ça fait plaisir.
0: Ah, c'est clair, c'est clair. On vous met vraiment bien. Et là, jusqu'à midi, Hit Skyrock, on découvre qu'est-ce qui a bougé et ça se passe avec toi.
1: Ouais, exactement. On va savoir si Timal Sicario conserve la première position. Et c'est la grande question.
0: Réponse avant midi.
1: Bah, ça marche. Salut Wahid, à bientôt.
0: Salut Maxime, ciao.
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1: Le Hit Skyrock tous les dimanches entre 10h et midi avec le numéro 1 qui s'appelle Timal Sicario. C'est l'actuel leader du classement, il va remettre son titre en jeu dans quelques minutes. Dimanche 27 septembre, 10h midi, on va se faire donc le classement. On va remonter tranquillement de la place 25 à la place 1 pour savoir qui est la meilleure vente, qui est le meilleur stream de cette semaine. Et juste avant, pour se rafraîchir la mémoire, on va se mettre les 5 premiers de la semaine dernière. Tiakola a été 5ème avec Mélo Décalé. Numéro 4, c'était Mauvais Joe, Maladie. Numéro 3, Mauvais Joe aussi avec Pilé. Et puis numéro 2, c'était Sexy Nana. Ayana Kamura avec La Rafleuse, le Hit Skyrock. Coup d'envoi, il est 10h.

0: Aya Nakamura avec la rafle, c'est numéro 2 dimanche dernier. C'était Sexy Nana dans le Hit Skyrock, le classement des 25 titres qui cartonnent le plus entre 10h et midi chaque dimanche. On se met ce classement et puis on va vérifier qui est premier. Actuellement, le tenant du titre, c'est Timal avec Sicario, c'est ça. Sera-t-il assez fort pour conserver cette place numéro 1? C'est ce qu'on découvre ensemble dans le nouveau classement qu'on va remonter ensemble jusqu'à midi. Et juste avant, je vous dis top, top inscription pourquoi? Pour les cadeaux, pour des concerts exceptionnels. C'est blindé, les 3 stades de France de Niska en avril l'année prochaine. Il reste quelques places. C'est le dernier endroit de l'univers où les avoir, c'est maintenant. Top inscription, roulette au 7-20-20, vous gagnez 3 stades de France de Niska ou bien la tournée de Big Flo et Oli dans toute la France. C'est pour vous, les deux Toulousains ou le rappeur de l'Essonne. C'est pour vous, top. Ça tourne dans 30 minutes sur Sky, bonne chance.
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0: 6h30, on se fait le classement des 25 titres qui cartonnent en streaming. Et le numéro 1 depuis la semaine dernière, c'est Timal avec Sicario. On l'écoutait à l'instant, il remet son titre en jeu tout de suite dans le tout nouveau classement de ce 27 septembre.
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0: Et c'est parti avec la 25e place, numéro 25 tout de suite.
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0: Il s'appelle Pangor et le son.

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0: est les derniers à vous pouvoir vous filer des places. Et il y a aussi Big Flo et Oli à choper dans la roulette toute la journée.
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0: Et c'est parti pour la roulette. On fait tourner ce matin avec Tara. Salut Tara.
3: Salut Maxime.
0: Salut, salut Tara qui est en pleine forme hein, du côté de la Seine-sur-Mer. Il fait beau chez vous?
3: Il fait super beau, super chaud.
0: Et magnifique.
3: Franchement, on n'a pas à se plaindre.
0: T'as le soleil dans la voix, tu le transportes dans toute la France. On a des beaux concerts à vous offrir cette semaine. Qu'est-ce qui te ferait plaisir?
3: Moi, ce serait Niska.
0: Niska du côté du Stade de France. Donc, va falloir prendre le train et venir applaudir Niska au Stade de France si tu gagnes. La roulette qui tourne, c'est pour toi. C'est parti, la France entière t'écoute.
3: Ok.
0: Et la roulette qui s'arrête tout doucement, si t'entends Niska, c'est que c'est gagné, écoute bien.
4: Bye bye bye.
0: Et voilà, c'est gagné Tara. C'est magnifique. Et bah vas-y, t'emmènes qui avec toi?
3: J'emmènerai mon copain du coup avec moi.
0: Ah d'accord, j'allais te proposer de venir avec moi, mais du coup là c'est foutu là.
3: Ah, désolé.
0: Et voilà, un râteau de plus, bien vu.
3: Mais merci beaucoup.
0: Mais non, mais avec grand plaisir Tara, félicitations. Merci de nous écouter ici à Sky. Et puis bah écoute, on t'envoie très rapidement tes deux invitations pour aller voir Niska au Stade de France.
3: Ok, top, merci beaucoup.
0: Salut, salut, à bientôt.

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remontant le classement tranquillement ensemble jusqu'à midi. Sicario va-t-il conserver la place de leader? C'est ce qu'on découvre ensemble. Et numéro 15, tout de suite, on enchaîne avec Gims et Mauvais Joe, c'est Vive la Monnaie. Avec Gambi, René Kaovila, numéro 14 juste après. Et puis Boost, c'est Côte à la Hausse, c'est numéro 13.

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0: Jessica Pocahontas, c'est 8ème. 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

C'est Skyrock avec Bello et Dallas. On écoutait séminaire numéro 7 à l'instant sur Skyrock. C'est parti pour les pronostics. Vous voulez gagner une enceinte sans fil Lexon? Ça se passe avant midi avec les pronostics du hit Skyrock. Selon vous, qui est premier? Alors, petite indication. Actuellement, le numéro 1, c'est Sicario. C'est ça, c'est le son de Timal. Il avait détrôné Sexy Nana la semaine dernière. Qui sera assez fort pour être numéro 1 aujourd'hui du classement? C'est ce que vous pouvez faire, hein, comme pronostic au téléphone au 01 53 40 30 20. Vous pouvez m'appeler gratuitement et faire votre pronostic pour gagner l'enceinte sans fil. Une autre possibilité, c'est que Aya Nakamura et la rafleuse reprennent la première place avec ce son-là, Sexy Nana. Et alors, il y a une entrée.

compétition. Peut-être qu'il est numéro 1. À vous de m'appeler 01 53 40 30 20. C'est un appel gratuit pour faire votre pronostic et repartir avec l'enceinte sans fil avant midi. Bonne chance. Voici Mauvais Joe numéro 6. Maladie sur Sky. Et Mauvais Joe 5ème juste après.

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médaille de bronze pour eux aujourd'hui, avec donc Sexy Nana qui a été premier pendant très très longtemps. Est-ce qu'il n'est pas un peu temps de quand même céder sa place à d'autres titres très puissants? Il y a une nouvelle finale avec un nouveau titre qui a fait une entrée vraiment fracassante puisqu'il n'était pas classé la semaine dernière. C'est

0: Baraka qui était au concert de PLK d'ailleurs, je l'ai vu en live. C'était du lourd, c'était avec Skyrock bien sûr. Barba papa, c'est bon les barba papa. Vakra, fille à papa ou bien Timal Sicario, vous pouvez m'appeler 01 53 40 30 20, faire votre pronostic et repartir avec l'enceinte sans fil avant midi.
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Donc 16h01, on est en direct dimanche après-midi, le week-end. On en profite avec Tiakola qui sera ce soir dans Planet Rap. Grosse soirée qui se prépare sur Skyrock parce qu'à 20h, il y a Planet Rap avec Tiakola. Juste après à 21h, il y aura la spéciale de D-Fool. Et donc pendant une heure, à partir de 20h chez Fred, vous allez pouvoir découvrir W.M, le nouveau projet de Tiakola. On le met à l'honneur maintenant avec un extrait cette

20h ce soir, Tiakola dans Planète Rap, on vient de l'écouter avec X sans souvenir sur Skyrock. Voici Nono, Nono la Grinta, on écoute Love You sur Skyrock et le nouveau Tame Impala juste après.

qu'on continue d'écouter évidemment sur Skyrock. C'était René Kaovia, soyez tous les bienvenus. On est tous ensemble, on est sur Skyrock et on profite en plus de ça et ben de ce dimanche après-midi avec la roulette qui va tourner dans allez moins d'une demi-heure sur Skyrock. Vous chopez vos places pour aller voir Big Flo et Oli. C'est tout bientôt, leur tournée Skyrock dans toute la France. Vos places à choper en envoyant roulette par SMS au 7 20 20. Ou alors vous allez pouvoir assister aux 3 stades de France de Niska. C'est complet, plus de place nulle part. Big Flo, Oli ou Niska, c'est vous qui choisissez. Dès maintenant vous envoyez roulette par SMS au 7 20 20. Allez-y, faites-le et on vous offre vos places. Deux places pour y aller, vous et la personne de votre choix. Roulette par SMS au 7 20 20. Big Flo, Oli ou Niska. Et Ariana Grande nous rejoint maintenant. Elle est la bienvenue sur Skyrock, Ariana Grande. La voici pour vous. Et on écoutera aussi Leto avec Fina.

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Il s'appelle Ben PLG, il est né à Villeneuve-d'Ascq, il a grandi à Tourcoing, tout ça avant d'y vivre à Lille, donc c'est vraiment un mec des Hauts-de-France, pour le coup, Ben PLG. On vient l'écouter en nouveauté avec Histoire sans fin sur Skyrock, il a fait nouvelle école aussi sur Netflix, la toute première saison avec Fresh. Ben

0: Waouh, quel classique exceptionnel du regretté Coolio que vous l'écoutez. C'était Gangsta Paradise sur Skyrock. Bon, changement d'ambiance, mais on est toujours sur Sky. On se met Mauvais Joe maintenant à foutre à fond. Mauvais Joe avec Wagyu et Culture derrière.
1: Envoie.
0: Le nouveau Niska aussi débarque sur Skyrock.
1: Ça sera la plus belle chose.

0: Michael Jackson, vous l'écoutez sur Skyrock. Juste avant 17h, on va passer, continuer de passer le dimanche après-midi tous ensemble. J'allais dire finir le week-end. Pas encore, on a le temps. Attendez, il y a Mauvais Joker avec Pilé. Il y aura aussi Bad Bunny. Et d'abord, il y a du cadeau.
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0: Incroyable aussi. Que les concerts avec Skyrock, évidemment. On fait pas les choses à moitié. Concert avec Skyrock, donc on vous offre vos places. Salut Evan du 01. Ça va ou quoi, mon pote?
4: Salut, ça va super. Et toi?
0: Ça va, la forme. T'es à Bourg-en-Bresse, toi, c'est ça?
4: Exactement.
0: Qu'est-ce que tu racontes à Bourg? Qu'est-ce que tu fais cet après-midi? Dis-moi tout, Evan. Ouais. Parle-moi de toi un petit peu.
4: Bah écoute, petit week-end chill en famille. Okay. Tranquillou.
0: Donc tranquillou, ça bosse demain.
4: Exactement.
0: On parle pas de ça, Evan.
4: On parle pas
0: du lundi encore. Viens pour l'instant des dimanches, on profite tranquillement. T'as entendu qu'on offrait des places de concert, Evan?
4: Bien sûr.
0: T'as entendu? T'as envie d'aller voir qui, toi?
4: Big Flo et Oli
0: passe à la LDLC Arena à Lyon.
4: Ouais.
0: Ok, bon. Evan, tu connais le principe de la roulette, tu cliques stop quand tu veux, mon ref.
4: Et là, stop! Maintenant!
0: Maintenant, stop! Quelle autorité! C'est impressionnant. Evan.
1: Big Flo et Oli.
0: Ils sont là. Big Flo et Oli. Et sur Skyrock, on se file deux places pour aller les voir en concert, mon pote.
4: Incroyable.
0: Bah, c'est parfait, en vrai.
4: Ah, je suis trop content, merci.
0: Tu sais déjà avec qui tu veux y aller?
4: Bien sûr, Didier.
0: C'est qui? Dis-nous tout.
4: Et évidemment, ma copine.
0: Ok, très bien. Eh ben, avec incroyable. Ta chérie, tu vas assister au concert de Big Flo et Oli. Ça approche, c'est le 6 novembre. Tu vas aller à Lyon. Tout petit peu de route.
4: Incroyable.
0: Mais tu vas bien profiter, concert de ouf. Evan, je te fais des bisous, mon pote. À la prochaine, bon week-end à toi.
4: Merci beaucoup.
0: Et puis, bon courage pour le boulot demain, mais bon.
4: Merci,
0: c'est
4: super.
0: On n'en parle pas, Evan.
4: Merci.
0: Vas-y, tiens, bon, vous avez compris, hein, comme Evan, vous auriez roulette par SMS au 720, Big Flo, Oli ou Niska. Eh ben, c'est vous qui choisissez. Roulette par SMS au 720.
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3: Ah, mais t'es à l'armée, non?
6: Ouais, tout à fait, ouais.
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2: Ah, bah, tôt. 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
6: Ok, oh, bah,
0: c'est
6: merci
0: parfait.
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0: bien joué,
6: merci.
0: Mec, c'est parfait.
6: Eh, franchement, ratez-vous. Merci, vous êtes des tueurs, les gars. 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

17h01. Eh ben bon après-midi, eh ben bon week-end à vous. Merci d'avoir choisi Skyrock. C'est un plaisir de vous retrouver le dimanche après-midi. Qu'on passe ensemble juste avant la reprise en cours au boulot demain. Mais ça, on va pas y penser. On va penser au numéro 1 qu'on écoute sans Skyrock.

exceptionnel par Aya Nakamura qui est quand même sorti son morceau Sexy Nana, son morceau La Pétasse qu'on écoute à l'instant, qui a rempli 3 fois le stade de France à la fin du mois de mai. Aya Nakamura, qu'on va l'écouter, c'est La Pétasse sur Skyrock lui aussi, hein, c'est tout droit, hein, 2026, c'était exceptionnel pour Mauvais Joe. On s'ambiançait grâce à lui sur Pilé, sur Maladie aussi tout l'été. Allez, qu'on écoute maintenant la

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Sur Skyrock, on est promis sur le rap. Voici que Black et Franglish qui a déjà fait plein de morceaux en commun. Ils se sont dit, on a fait des morceaux en commun, mais jamais de projet. C'est ce qu'ils ont fait. Ils ont sorti un projet, on l'a découvert sur Skyrock. Et à l'intérieur de cet album là, il y a un morceau avec Mauvais Joe. Le voici le morceau que Black Franglish, Mauvais Joe en nouveauté. On l'écoute Uber sur Skyrock et il y aura Vakra et la rafleuse juste après sur Sky.

0: Numéro 1 du Skyrock, bah oui, c'est le morceau le plus écouté en France en ce moment. Vakra et la rafleuse, grosse collection. Entre Vakra et la rafleuse, on va l'écouter Fille à Papa sur Skyrock. Bon dimanche après-midi, bon week-end. Et bon courage d'avance pour la reprise demain. Nous, on est ensemble sur Skyrock. 20h, il y a Planet Rap avec monsieur Tiakola. Tiakola qui vient de sortir W.M, son tout nouvel album. Vous aurez l'occasion de le découvrir ce soir dans un Planet Rap exceptionnel. Entre 20h et 21h avec Fred sur Skyrock. 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Et à 18h il y a Skyrock Classics. Et puis juste avant il y a Tiakola qu'on écoute avec Mélo décalé. Et il y a aussi Ariana Grande sur Skyrock.
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2: Voici PK et Gim sur Skyrock avec Coachella. Et tiens, Cola arrive après avec Mélo décalé.

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0: Nicki Minaj sur Sky dans Skyrock Classics avec Super Bass. À l'instant, on est de retour très vite avec Lauryn Hill. Lauryn Hill qui a fait un concert Skyrock début septembre. La version Planet Rap de Lost Ones, version incroyable qu'elle a enregistrée ici. NTM Lord Coma Ben, c'est juste après. PDD Usher, I Need a Girl, ça arrive tout de suite dans Skyrock Classics. Les meilleurs sons de Skyrock chaque dimanche entre 18h et 20h pour vous.
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Didi Usher à l'instant sur Skyrock. On écoutait I Need a Girl. Il y a du gros son à écouter. Ah oui, do 50 Cent avec The Game dans un instant. Et tout de suite, on se replonge avec Matt Houston, le boss du R&B des années 2000. Vous l'avez découvert sur Skyrock évidemment. C'est R&B de rue, Matt Houston sur Sky.

0: Rihanna, ça arrive, et Outkast aussi avec Eya. On est de retour tout de suite avec les meilleurs classiques rap R&B de l'univers. C'est Skyrock Classic tous les dimanches.
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0: plaît.
1: Ah ben c'est pas nous, hein.
2: C'est mannequin, là.
0: Non, c'est mais attendez, nous. Là. Moi, j'ai porté plainte à la gendarmerie.
3: C'est la dame et les zinzins.
4: Les zinzins.
0: C'est bande de cons, va.
3: C'est elle et les zinzins nous insultent.
1: C'est femme qui a dit des bandes de cons.
3: C'est la dame qui parle là, qui lui harcèle. Vous avez entendu la dame et les zinzins là?
5: Allô?
3: Les zinzins, je sais
5: problème,
3: pas.
5: Ça.
6: Allô?
5: Je ne comprends rien du tout à ce que vous racontez.
3: Il y a une dame, c'est une ch'touffe au téléphone.
6: Ouais, j'ai une bonne bite surtout.
3: Il
6: hein.
3: y a un obsédé sexuel qui est dans le téléphone aussi.
5: Et vous êtes qui?
3: Ah, moi, je suis
6: Patrick.
3: Moi je suis un particulier. Il y a un type qui s'appelle Patrick qui arrête pas d'appeler tout le monde avec une dame zinzin aussi.
6: T'as mis un petit peu de d'eau dans la chatte là.
3: Vous entendez?
7: C'est une tête de con qui ne sait pas quoi faire.
0: Allô, tu m'appelles? Tu m'as manqué hier.
3: Ah, salut mon bébé.
0: Oui, va te faire foutre.
8: Va te faire foutre.
3: Oh, t'es pas gentil toi, dis donc. Oh là, tu n'es pas gentil.
8: Bah, moi, bah,
3: j'étais à fond dans mon romantisme là. Ah, salut mon bébé. Oh là, c'est dommage. Bon, bah écoutez, j'aurais presque serré. On aurait cru un clash de la drague à la
8: fin. Ouais, un petit peu. Ouais.
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3: Ah oui, Valentin qui est avec nous.
10: Ah oui, il y a Valentin.
3: 23 ans parisien. Tu vas nous parler de ton addiction. Une addiction un peu cachée, mais comme on se dit tout sur Skyrock, Valentin, il est accro, Valentin.
11: est-ce qu'on peut appeler ça une réelle addiction il y a peut-être un autre terme.
3: Alors, c'est toi qui nous as dit l'addiction, tout ça. Donc t'as 23 ans, et t'es parisien et tu bosses dans une multinationale.
11: Oui, bon, après, c'est des grosses boîtes, quoi, des grosses structures.
3: C'est bien, multinationale, c'est la classe.
10: Ouais, content.
3: Ça paye bien. Ça paye bien.
8: Si des fois la boîte plus est grosse, moins il y a d'oseille. Ça dépend.
11: On va dire que ça paye relativement bien parce que derrière on a quand même un poste à responsabilité et ils ont des attentes quoi, envers nous, donc ça paye relativement bien, ouais.
8: Mais bon. C'est-à-dire bien, on peut avoir un chiffre très précis.
10: Oh, mais saute.
11: Bah ouais, 23 ans. À la limite, je peux vous envoyer. on fait des salaires de père de famille qui ont une cinquantaine d'années, quoi.
8: Et qu'est-ce qu'on entend par un salaire de père de famille d'une cinquantaine d'années?
11: Dis-moi ton salaire, je te dirai plus souvent.
8: Ah, moi, je suis pas payé, moi.
3: Donc, Guillaume, on paye pas.
11: Ça paye relativement bien. Honnêtement, ça paye.
8: Tant mieux.
11: On a un bon package, ouais.
3: T'es en week-end, là? Comment ça se passe?
11: Non, je suis pas en week-end. Je ne suis pas en week-end. Là, j'étais sur la route. Là, je reviens du siège. Je travaille demain en télétravail.
3: Eh ben, écoute, beaucoup. Ah ouais, donc tu fous rien.
10: Alors.
3: Je connais les gens qui travaillent en télétravail, ils sont là. Wow,
8: c'est très détente.
3: Ouais. Ah ouais, c'est. Waouh.
8: Attends, j'ai plein de potes là, ils se régalent.
3: Moi, je serais patron d'une boîte, j'interdirais le télétravail.
10: Non, mais en fait, c'est un peu compliqué.
8: Dictateur.
10: Parce que...
3: Dictateur, je serais dictateur, exactement, oui. Bon, revenons-en à ton problème, Valentin.
8: Non, mais de toute façon, tu sais, le télétravail, en fait, c'est juste que. Ramener à la réalité, parce que tu crois que dans les boîtes, les gens ils font du taf. Dans les bureaux, 7 heures non-stop. Il y en a très peu qui font. Regarde la Skyrock, par exemple, dans les bureaux.
3: Non, je connais plein de gens à Skyrock qui t'avaient
8: écouté. Mais ça, c'est pas vrai. Il n'y a pas une boîte où le mec il arrive à 9h, il prend sa pause à midi et il bosse non-stop. Ça n'existe pas.
12: Et la pause clap.
3: Même dans une boîte de conserve.
8: Une boîte d'allumettes. Ouais.
3: Hey. Alors Valentin, dis-nous pourquoi tu nous appelles. Allons droit au but.
11: Moi, j'ai trouvé ça drôle de vous appeler par rapport à ça, parce que j'en parlais avec un ami là, avec qui j'étais en ligne juste avant.
3: Ouais.
11: C'est que j'ai un très gros problème depuis début 2025. C'est une addiction que j'avais réussi à stopper en fin 2025, début 2026, et que j'ai repris là très récemment, c'est les escortes.
3: Ah, c'est marrant, t'es pas le premier à nous appeler pour une addiction aux escortes.
11: Exactement. Exactement. Et si vous voulez, un rythme normal, c'est 3 par mois, et ça peut monter au-dessus, quoi. Donc, généralement, c'est en gros une moyenne d'une par semaine.
3: Ouais, c'est exagéré, une par semaine.
10: Et ça coûte cher?
11: Ça coûte, on va dire que 15 minutes, c'est 70. 20 minutes, c'est 80, 30 minutes, c'est 100 euros.
8: Ah ouais, c'est cool, quand même.
11: Une heure et demie, une heure, c'est 150.
3: Mais bon, donc, ça dépend. Ton bras, le travail dans une multinationale.
10: Oh, mais c'est ça fou, va, bordel, c'est hyper cher. Et c'est quoi le truc que tu...
8: C'est combien à l'heure, du coup, t'as dit?
12: 200 balles de l'heure.
11: L'heure, c'est 150. Après, 150, ça dépend si tu veux prendre...
8: Ça va,
11: bon,
3: c'est au sexe modèle, tu vas aller chercher?
11: Voilà, SM, exactement.
3: Ah, les spécialistes, SM. Ils disent SM, d'accord.
8: Ah ouais, cochon.
3: Ok, je vais aller faire un tour sur SM ce soir, d'accord.
10: Et c'est quoi le truc que tu kiffes?
11: Tu mets le nom de ta vie juste après et tu verras, t'as tout. Mais c'est vraiment...
3: Il baise et c'est facile, c'est ça, en fait.
8: Mais le truc qu'il y a, c'est toujours la même question, mais... C'est vraiment les meufs qui sont dessus?
11: Ça dépend.

0: ça dépend. Vous avez les top escorts qui généralement c'est les mêmes.
1: C'est quoi que t'appelles les top escorts? C'est une
2: catégorie. Les bonasses.
0: C'est, ouais, c'est celles qui sont en fait.
3: Oh, les bonasses.
2: Parlons clairement.
1: Non, parce qu'aujourd'hui avec l'IA, tu sais, j'imagine qu'il y a un paquet de mecs qui génèrent des profils de merde.
2: Non, mais le top escort, c'est genre un truc qui s'appelle top escort. C'est genre les certifiés.
0: Ouais, Top Escort Babe, après t'as Lady Xena, t'as vraiment pas mal de sites. Hein,
3: Top Escort, t'es un spécialiste, toi, dis donc. Ah ouais. Et alors, t'avais dit que t'avais été déjà addict, t'avais réussi à t'arrêter, et là, t'étais retombé dans le vice.
0: Ouais. Ce qui s'est passé, c'est qu'en fait, à la base, en fait, la facilité de la chose, c'est surtout de pas avoir tu sais, à parler avec des filles. C'est-à-dire qu'aujourd'hui, si tu veux baiser, faut ou bien que tu rencontres une fille avec qui tu tisses un lien et qu'ensuite tu baises, ou bien tu vas sur ce genre de site, tu payes et tu baises. La problématique, c'est que j'ai vraiment du mal, moi, à créer un lien juste pour baiser. Tu vois, c'est pas du tout mon objectif. Donc, ce que je fais, c'est que la facilité, c'est simplement de payer pour baiser. Et l'autre point de vue aussi, c'est surtout par rapport à ta copine. Je me vois mal, tu vois, essayer de parler avec une autre fille juste pour baiser, en plus de ta copine. Donc, en fait, si tu veux, c'est simplement un vide-couille, quoi.
3: C'est une espèce de branlette améliorée, quoi.
0: Ouais, c'est une branlette améliorée, mais je vais pas te mentir.
3: Quand t'as une copine, elle dit Marie.
0: on parle avec une fille, ouais. Ça fait un moment, mais oui, je parlais avec une fille depuis un bon moment.
1: Ouais, mais t'es pas officiellement en couple avec elle.
0: Ouais, on va dire c'est 50-50.
3: Mais vous avez quoi, vous allez au resto, vous couchez ensemble?
0: Oui, après si tu veux, je pars du principe que puisque ça c'est un sujet que j'ai avec mes amis, à chaque fois on me répète la même chose, mais t'es avec un tel, ben finalement j'ai envie de dire non, puisque bah à côté je vais voir quand même d'autres filles, quoi.
3: Ah donc mais, officiellement, elle, si on lui demande à elle est-ce que tu sors avec Valentin, elle va dire oui, je sors avec Valentin.
0: Évidemment.
4: D'accord. Ah ok, mais alors c'est quoi la différence du coup? Parce que si t'es je sais pas en relation avec la personne et tout ça, enfin au niveau du cul, c'est quoi la différence? Pourquoi t'as envie d'aller voir une nana juste que tu
3: ouais,
4: payes.
3: T'as du cul avec la meuf avec laquelle tu es.
0: Oui, évidemment, mais c'est.
3: Et pourquoi c'est ça, pourquoi t'en
0: baiser
3: d'autres?
0: Bah, toujours baiser plus, en fait. Et baiser après, plus, je suis très souvent. Je suis très régulièrement en déplacement, ouais. Donc, si tu veux, t'es un soir. En fait, c'est. Vous savez que les gars, vous savez très bien comment on fonctionne. C'est-à-dire qu'on scroll sur TikTok, on voit une paire de seins, c'est fini. Les gars, on est là, on a mais la barre.
4: Ça dépend des mecs.
3: On peut se retenir aussi, hein.
4: Non, mais c'est clair. Mais tu fais des trucs différents avec les escortes qu'avec ta chérie, enfin, entre guillemets.
0: Non, pas forcément. Le seul truc à la limite, un peu salace que j'ai fait, enfin un peu salace, c'est juste deux filles en même temps, ouais.
3: Ah oui, donc ouais. Tu as pris deux, ce jour-là t'as dit allez, je sens la carte bleue, c'est parti, et les deux en même temps.
0: On sort l'espèce. Non mais c'est le truc le plus entre guillemets le plus fou que j'ai fait. Après j'ai niqué une mamie, ouais, c'est des trucs un peu.
3: Quel âge?
4: Stop.
0: un peu plus 70, ouais. Mais
3: pourquoi?
1: Mais elle était escorte.
0: Ouais, elle était escorte, parce que à la base c'est pas un massage. En fait, moi je suis quelqu'un, je suis très massage. C'est-à-dire que les massages, tout ce qui est massage body, taille, huile chaude, indien, etc. Moi, c'est vraiment mon délire. Et puis, bah évidemment, à la fin, ça part, voilà.
3: Donc la mamie, c'était mamie masseuse.
0: Ouais, exactement.
5: Ouais,
3: masseuse,
5: c'est un peu pute quand même.
3: Ouais.
1: Ça va. Masseuse, j'ai tendance pute quand même.
3: Mamie masseuse, pute à la fin, alors. Ouais.
0: C'est le délire.
3: Mais t'as kiffé la mamie?
0: C'est la première escorte que j'avais, puisque c'était une masseuse à la base.
1: Mais c'était quoi, les salons de massage glauques, là, les trucs où t'as le violet où il y a marqué SM. Massage?
3: Non, sur SM.
0: Alors ça, j'ai essayé à Pigalle, ils m'ont demandé de faire un virement sur un compte à Hong Kong ou en Chine. Je vais pas te mentir, je suis vite ressorti du salon. Mais non, là, c'était vraiment sur
1: Sexual Bell. A priori, là-dedans, c'est des gourbis.
3: Et la mamie, alors, c'était comment?
0: Bah écoute, la vérité, si je mens, c'était sûrement top, c'est mon top 3. Pourtant, je te dis, genre.
3: Tu viens au niveau du sexe?
0: Ouais.
3: Elle t'a fait quoi, la mamie?
0: Elle m'a tout fait. Elle m'a fait. Du foule, elle m'a tout fait.
4: Mais on veut savoir. T'as tout fait.
3: Non, mais ça veut dire, tu vois.
4: Mieux que tout le monde.
3: T'as tout fait, mais t'as enculé la mamie?
0: Ouais, bah évidemment.
1: Le problème, c'est qu'elle s'est chie dessus avec l'âge.
4: Mais elle t'a tiré et tout?
0: Mais ouais, bah évidemment, elle m'a fait ce qu'il y avait à faire, moi je lui ai fait ce qu'il y avait à lui faire aussi, et puis ensuite on a.
1: Mais elle faisait pas trop vieille physiquement?
0: Non, bah en fait.
1: Non, mais ça dépend, 70 ans, tu sais, il y en a, elles sont encore. Il y en a, elles font vraiment mamie, il y en a d'autres, bon, ça fait femme mûre, mais.
0: Non, là c'était là pour être honnête au niveau du physique, c'est vraiment mon top 3. C'est-à-dire que c'est une grand-mère, elle était un peu vieille de visage, Par contre, niveau corps, c'était de mémoire, c'était une colombienne ou une brésilienne, enfin un des deux. Mmh. Je pense que c'est plus une brésilienne et très sincèrement un corps de malade. Même des femmes qui ont 25-30 ans aujourd'hui n'ont pas ce corps-là.
3: Il y a Joe qui nous laisse un message et qui nous dit John qui nous laisse un message et qui nous dit mais tu peux pas faire plus de trucs avec ta meuf à toi qu'avec des meufs sur SM. Toi aussi, tu dis SM. Genre par exemple le cuni, tu fais avec les dames là.
0: Ah évidemment.
3: Ah tu lèches tout. Tes sex modèles.
2: Ah, ouais, t'es vraiment c'est gourmand là quand même.
3: Mais la mamie par exemple tu l'as léchée.
0: Ah sur. Écoute, ah, écoute, oui. La mamie c'est la première fois que j'ai léché une meuf en plus.
4: Ah ouais. Et la minette elle était comment?
3: En bas.
2: Elle tombait.
0: Comment? Ah, elle était vraiment pas mal, ouais.
3: D'accord, ok.
1: Bon, le problème, elle était très basse.
3: Et tu nous appelais pour nous demander, je suis accro, oui. Tout ça, comment je peux être.
0: Oui, la problématique,
3: mais
0: c'est ça.
3: Mais tel que tu nous en parles, tu vas pas t'arrêter, toi.
2: T'as
1: ah ouais, mais t'en parles, mais t'es passionné, quoi.
3: Ah non, mais si tu vas jamais t'arrêter, Valentin. Parce que moi, le conseil que j'allais te donner, avant de savoir que t'avais une meuf, c'est trouve-toi une meuf, ça va se calmer, c'est pas grave. Mais t'as déjà une meuf.
4: Bah ouais.
0: C'est mon problème. C'est mon gros problème. Et en décembre, là, j'avais réussi à stopper parce qu'on s'était un peu embrouillé. Alors pas par rapport à ça du tout, pas par rapport à moi,
3: ouais,
0: pas par rapport à elle. Et ça m'avait un peu déchauffé de tout. Mmh. Et pendant 3 mois en fait, en début d'année là, j'avais vu qu'une escorte. Et là depuis, en fait, j'ai un pote qui m'a relancé, qui m'a dit écoute viens on va voir ce qu'il y a ce soir sur SM.
4: Ah ouais.
0: Et puis bah en fait la problématique c'est une fois que tu m'as lancé.
3: Tu t'arrêtes plus toi. Fini.
4: Ouais, moi le truc que je trouve un petit peu bizarre, mais bon après chacun vit comme il veut, hein, mais c'est justement que t'as pas envie de séduire et tout ça, et que tu préfères tu vois niquer une nana juste payer tout
3: bah,
4: ça.
3: On a moi, dit c'est branlette améliorée, Marie.
4: Ouais, bah, mais
3: c'est tellement facile.
0: Ouais. En fait, si tu veux, mon cœur il est pas ouvert à 10 personnes, il est ouvert à une personne. Par contre, ma bite elle est ouverte.
3: Elle est ouverte à tout le monde.
0: Elle est ouverte. Quoi.
3: C'est la générosité masculine, Marie. Vous pouvez pas comprendre les filles. Parfois, nous on est très très très généreux, on est comme ça.
4: Non, mais je sais pas, moi je pars du principe que je préfère niquer avec quelqu'un avec qui je discute, tu vois, où j'ai une complicité et tout ça, tu vois, que niquer pour niquer. C'est pour ça que je posais la question.
3: Après, bon, il y a de tout chez les garçons et chez les filles, mais.
4: Ouais, bien sûr.
3: C'est quand même plus un truc de garçon, ça.
4: Bah, ouais, j'ai l'impression.
3: Il t'arrive à séparer, comme on dit souvent, t'arrives à séparer le sexe de l'amour, toi, Valentin.
0: Oui, absolument. Mais en fait, j'arrive pas.
3: Ta bite est autonome, en fait, c'est ça.
0: Oui, bah, tu vois, samedi soir, là, samedi soir, je suis sorti depuis très longtemps, j'étais pas sorti. Mm. Je suis sorti, j'ai une fille qui m'a ajouté. Et étant donné que je parle déjà avec une fille, on a, entre guillemets, je l'ai ajouté pour lui faire plaisir, quoi, via un ami. Et finalement, je l'ai supprimé lundi.
3: Ouais, toi, tu compartimentes, en fait, ouais. C'est vrai que, donc, tu t'aurais pas pu avoir une deuxième histoire d'amour, entre guillemets, deuxième histoire de relation avec une fille, puisque t'en as déjà une, avec une autre. Par contre, tu peux baiser dans tous les sens. Tu fais vraiment la séparation entre les deux.
0: Absolument.
3: Quelque part, t'es honnête, toi.
0: Mais en fait, c'est ça mon problème.
3: J'aimerais pas être ta meuf, t'es honnête.
0: Je pense que j'ai un très gros problème d'honnêteté au fond de moi. Enfin, un très gros problème. Je pense que ça fait de moi une bonne personne. Simplement, oui, j'ai une addiction par rapport au cul, quoi. Ah. Après,
3: bon, c'est pas très grave. Tu vas pas en mourir. Hein. Tu mets des capotes, tout ça.
0: Oui. Je mets des capotes.
4: C'est après, obligatoire.
0: Oui.
4: Mais t'as déjà été amoureux dans ta vie, t'as déjà été en couple amoureux.
0: Oui. Et d'ailleurs, je pense qu'il y a un autre sujet, un sujet que beaucoup de personnes aujourd'hui, avec qui on peut parler de ça, c'est les amourettes de vacances. C'est très compliqué.
3: Bah, quand tu tombes amoureux, oui, c'est que tu sais qu'elle habite à 500 bornes, ça peut toujours mettre un. Oui, c'est
0: compliqué. Ouais, c'est très compliqué.
4: Ouais.
0: Bon, un peu plus loin, mais non, mais c'est super dur. C'est vrai que t'as toujours une personne en tête. Mais bon, c'est un autre sujet, quoi. Mais ouais, concrètement, j'arrive pas à tisser un lien avec quelqu'un pour baiser. Il faut juste que voilà, ce lien, en fait, c'est juste l'argent et on se doit rien. Et puis chacun est content, quoi. Mais j'ai pas cette fameuse solution. Est-ce qu'il y a éventuellement quelqu'un qui est un auditeur qui était dans la même situation? Et en fait, je voudrais pas qu'il m'arrive quelque chose pour arrêter. Je voudrais que ça vienne de moi-même. Mais je sais pas.
3: La question
0: comment...
3: qui t'arrive, j'allais dire, c'est pas grave. C'est mieux d'aller baiser des putes que de fumer des clopes, par exemple. Si on parle d'addiction.
0: Ouais.
3: Tu vois, c'est mieux
0: ouais,
3: que de.
2: C'est un budget quand même.
3: C'est un budget. Oui, mais multinational, Guigui.
2: Ah, ouais, c'est ça.
3: Non, après, c'est mieux que de prendre de la coke, tu vois. C'est l'addiction sympa.
1: Tout le monde, ouais, vous êtes adulte, tout le monde est consentant.
3: Bon. Ouais, moi je trouve ça.
1: Bon, après, c'est. Oui, c'est un peu d'oseille.
3: Bah, après, le seul problème, c'est si ta meuf, elle est amoureuse, si tu lui fais du mal, etc. C'est le seul problème.
1: Elle est
3: pas au courant,
1: donc ça va.
3: Donc, bah, il vaut mieux.
0: Non, mais moi, j'ai pas envie que ça sache non plus. Tu vois,
3: t'as raison.
1: Je pense qu'il y a quand même peu de mecs qui disent à leur meuf, je vais au pute. Hein.
4: Bon. Oui, ça c'est clair.
3: Vilan, t'as l'intention d'aller sur SM, Valentin, toi?
0: Ce week-end. Ah, c'est fort possible. Moi, mon délire, c'est le dimanche. À un moment, c'était,
3: toi, c'est le dimanche. Dimanche, tu vas baiser. Il y en a qui vont à la messe. Toi, tu vas baiser.
4: Ouais, c'est ça.
3: C'est ça. Mais,
4: c'est
3: chacun,
4: la baisse musicale.
3: Chacun son truc, hein. Dimanche, il n'y a pas de famille. Toi, tu baises. Bon, donc, Valentin, dans ce qu'on fait, tu nous raconteras ton dimanche, si tu, on va voir si t'arrives à te retenir.
0: Vas-y.
4: Ah, pas donc, sûr. Hein.
3: Lundi, tu nous fais le bilan de ton week-end. Et puis si vous êtes un peu comme, tu vas aller au pute, Cédric, toi, ce week-end.
2: Ah non, non, non.
3: Tu vas pas au pute.
2: Ah, ça coûte cher, ça.
3: Tu vas pas en Espagne, là. Non.
2: Non.
3: Tu sais que Cédric, il se fait des voyages comme ça juste pour aller au pute.
2: Bon,
3: mais c'est sympa, je trouve.
2: Cédric, ouais, je long cours. Bon, pas les week-ends pour aller
4: voir
2: des
4: amis.
3: Il a plein d'amis. Il fait, oh bon là, je vais voir, un ami.
2: Non, mais pourquoi tu veux que j'aille jusqu'en Espagne pour niquer des putes? Tu en as à Paris.
3: Bah parce que
2: c'est du billet,
4: ah, bien comme ça effectivement.
3: Non mais t'aimes bien parfois.
2: Non, j'aime bien aller en Espagne parce que je kiffe l'Espagne, tu vois, mais ça n'a rien à voir.
3: Bah voilà, bah c'est une
2: perte. C'est comme si toi quand tu vas en Allemagne les week-ends, tu vas pas pour baiser des putes.
3: Bah,
2: si.
3: Je vais plus en Allemagne les week-ends.
2: Ah tu vas plus.
3: Bah non,
4: il
3: va plus.
4: Ah, ah, ah, il est bloqué.
3: Ah, non, je suis bloqué.
4: Ah, bon.
3: Je suis bloqué par mon chien. Okay.
0: Cédric, petite question.
4: Ah, hein, question Cédric.
0: Cédric, petit, toi qui es toi, Cédric le Belge, est-ce que t'as déjà été rue Lascott à Bruxelles?
2: Bah, c'est connu, gros. Tu l'as pris pour qui? Classique, gros.
3: Tu le prends pour qui?
2: Tu sais, maintenant la rue elle s'appelle Cédric le Belge. T'as pas changé les statuts de moi au début de la rue?
1: Il y a une plaque et tout.
2: Jusqu'à quand tu sors de la gare là.
0: Bon, Valentin, j'ai jamais vu.
3: Bon, Valentin, rendez-vous lundi, on fait ça?
4: Ouais.
0: Allez, passez.
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7: Et un truc que j'adore le dimanche soir, c'est qu'on peut se balader dans le temps. Voilà, on peut se balader dans les spéciales. Là, à l'écoute de Skyrock, vous êtes en train de vous demander, mais alors est-ce qu'il a été au pute ou pas? Voilà, et ben on se balade le dimanche soir. Et quelques jours après, Valentin a rappelé, il a débriefé son week-end et vous allez tout savoir maintenant.
3: Valentin, qu'on va retrouver, on va voir si t'as réussi ton défi de lutter contre ton addiction tout au long du week-end.
4: Ah ouais, ouais.
0: La vraie question, est-ce que vous pensez que j'ai réussi? Ah oui.
3: Alors, on va quand même rappeler quel était le défi, parce que donc toi, t'es accro à un truc, t'es accro au...
0: Je suis accro aux escortes. Voilà, c'est-à-dire que c'est une forme de sexe payant.
3: Il y a une facilité
0: de par un billet d'avoir une relation sexuelle.
3: Très bien.
0: Au lieu de simplement tisser un lien avec une fille qui prend beaucoup trop de temps et en fait on évite d'avoir les derrière. Donc c'est-à-dire que
3: après
0: d'entretenir une relation.
3: Tu nous as parlé de ta vie. T'as une meuf quand même dans la vie, toi.
0: Oui, oui.
4: Mais... Ah oui, c'est vrai, putain, j'ai oublié ça, moi.
3: Eh oui. Eh oui,
2: Marie. Le détail, quand même.
3: J'ai bien fait, c'est quand même important comme petit détail.
4: Ah bah, ouais, plutôt, ouais.
3: J'ai quand même bien fait de vous rappeler cette histoire, là. Donc, oui, il y a quand même une meuf dans ta vie, toi, Valentin.
0: C'est vrai, exactement.
3: Donc, ton excuse, genre, ça évite tous les problèmes qu'on peut avoir avec une meuf.
4: Ouais, tu les as, forcément.
3: Ça marche pas, puisque t'en as une.
0: Ouais, mais finalement, ça évite quand même de se faire cramer. C'est-à-dire que.
4: Ah, là, ça, c'est réellement. C'est
0: ouais, c'est un simple. Un petit message et puis tu reçois salou bébé voilà pour 69 je lui fais tout 50 euros voilà enfin vous voyez enfin je vous ai annoncé ce qu'il fallait la semaine dernière déjà donc. Ouais.
3: D'ailleurs, t'es un vrai spécialiste, on s'en est rendu compte parce que tu nous as parlé de sex model, mais toi tu l'appelles pas sex model, tu l'appelles SM.
0: Exactement,
3: ouais,
0: SM.
3: Ça, c'est les vrais spécialistes. Ouais, je vais aller sur SM pour trouver quelqu'un. Donc, toi, tu te sentais prêt à. Bah oui, tu nous as dit c'était une fois par semaine à peu près. Hein. Une fois par semaine, tu vas taper des scores.
0: Ouais, exactement, ouais. C'est environ 3-4 fois par mois, donc c'est l'équivalent d'une fois par semaine. Et j'ai envie de vous dire, ça a été très compliqué, puisque j'avais été déjà. Mais le dimanche de la semaine d'avant et donc je commençais une semaine, je vous appelais mercredi, donc j'ai commencé une semaine, on va dire que j'étais pendant 2-3 jours là, j'avais rien fait.
3: Donc c'est-à-dire que le dimanche avant de nous appeler, t'étais allé voir une escorte.
0: Évidemment.
3: Et donc 3 jours après déjà t'étais au taquet, t'avais envie de rebaiser.
0: Bon après évidemment
3: c'est une addiction.
0: Mais
2: putain, mais ça coûte cher quand même.
4: Tu m'étonnes.
0: Ouais, après, c'est même pas une question de tarif, c'est une question de faire la chose.
3: Ouais, tu nous as dit que toi, t'étais bien dans ta vie, t'avais pas de problème d'argent.
0: Oui, non, j'ai pas forcément ce problème-là.
2: Ouais, mais bon, même avec la raison, tu dis pas que. Oh, c'est du fric jeté en l'air.
3: C'est comme quand tu regardes tout ce que coûtent les cigarettes quand t'es fumeur. Si vous êtes fumeur, vous l'avez déjà sans doute fait.
4: Quand tu calcules, ça fait mal.
3: Tout ce que tu dépenses dans l'année pour te bousiller la santé, c'est quand même un peu con. Après, toi, tu te bousilles pas la santé, tu te fais du bien.
0: Mais en fait, si, je sais pas, faut voir de l'exotisme de temps en temps, et enfin, de temps en temps.
4: De temps en temps, toi, c'est quand même assez régulier.
1: C'est quand même, très souvent, quoi, l'exotisme.
3: Alors, est-ce que ça rejoint tous ceux et toutes celles qui, enfin, tous ceux surtout d'ailleurs, parce que j'ai toutes celles, mais tous ceux qui nous laissent des messages pour leur addiction à la branlette. Alors, on a Manu qui nous envoie un message. Lui, il est obligé de se branler, tous les matins quand il se réveille, tous les soirs quand il va se coucher. Donc je pense que d'ici la fin de la radio libre, Manu, tu te seras allégé de quelques centilitres.
4: Mais bon, ça fait pas de mal, et puis tu le fais tout seul. Donc.
1: Oui, et puis ça coûte rien, quoi.
3: Romano,
1: oui,
3: toi, t'as été addict à la branlette, toi. C'est-à-dire qu'après chaque morning, t'étais obligé de te branler.
1: Ouais, tu m'excitais trop.
4: C'est pour ça
1: que maintenant je préfère le faire de chez moi. C'est j'arrive mieux pour trouler le zob.
3: Non mais
2: en direct.
3: À choisir, je préfère une addiction à la branlette. Ça fait pas de mal, ça te coûte rien.
1: Non mais ouais, non, mais c'est pas mauvais pour la santé, tu vois.
3: Et pareil, c'est bon de se branler pour la santé.
1: Ça réduit le risque de cancer de la prostate.
4: Exactement.
3: Ouais. Non, mais c'est vrai.
2: Ouais. Tout ça,
3: plus tu gicles, plus tu te branles, plus tu baises.
4: Et puis les orgasmes, c'est important parce que tu sécrètes de la dopamine.
3: Ouais, ça fait du bien.
4: Ouais, t'as plusieurs
1: trucs. Ouais, sur le coup, on s'en branle. Tu sais, Marie, on crache notre sperme.
2: Les hormones du bonheur, elle a raison, Marie.
3: Ouais, elle a raison.
2: Bah, heureux, quoi.
3: Non, mais ça te rend bien.
4: Bah, oui.
3: T'avais lutté comment contre ton addiction à la branlette pour tous ceux, je disais.
1: Ah, bah, je te dis, le morning de chez moi, c'était radical.
3: Tu ne vois plus, en fait, le matin.
1: Et là, ça va beaucoup mieux.
3: Parce que quand vous entendez Romano, tous les matins dans le morning, il est en direct, parfois en direct de son lit, parfois en direct des toilettes.
1: Ouais, mais je suis allongé, tu sais, sur le côté, c'est comme dans les
4: films. Genre,
1: en train de manger du raisin comme ça.
4: Ouais, comme les Romains.
3: Ouais, parfois en train de manger du raisin comme les Romains, c'est ça.
1: En fait, c'était une addiction, mais aussi une habitude. Donc en fait, quand tu casses un peu ta routine ou ton rythme de vie, il y a des trucs.
2: Tu
1: changes et du coup voilà. Ouais. Mais bon, je me branle encore pas mal. Hein.
3: Bah écoute, j'espère. C'est quoi, c'est une fois par jour?
1: Ouais, à peu près. Ouais.
3: D'accord. Et avant, c'était combien de fois par jour?
1: Ah, je pouvais monter à 3-4 fois. Hein. Ah ouais. Mais vu que je dormais en deux fois, déjà je me branlais.
3: À chaque réveil.
1: Bah à chaque réveil et des fois pour si je me réveillais pendant la nuit, bah je me branlais pour me rendormir, tu vois.
3: D'accord, donc ça faisait 4 fois par jour.
1: Ouais, 3-4 fois, ouais.
3: Ah ouais, pas mal. Valentin, avant d'aller voir des escortes, est-ce que t'étais un gros branleur, toi?
0: Ah mais je le suis toujours.
3: Ah, tu continues de te branler. Ah ouais, non, donc t'as gros besoin sexuel, toi.
0: Ouais, il y a un vrai paquet. C'est-à-dire que là, s'il y a un sexologue qui nous écoute, je pense qu'il faut vraiment, je crois qu'il faut, il faut me vendre une séance là, enfin au moins 10 séances de thérapie.
4: Ouais, t'es addict au cul en fait.
0: Ouais, je pense que c'est ça. En réalité, j'ai une très grosse addiction à la branlette à la base.
3: Pardon, excuse-moi.
0: Et en fait, Sex Model SM, c'est vraiment ça a juste été un pont et je suis vraiment tombé de l'autre côté. Mais si tu veux,
3: c'est une branlette améliorée pour toi, Sex Model.
0: Ouais, exactement, ouais. Et puis ouais, c'est ça, branlette améliorée.
3: Tu remplaces ta main par l'escorte, quoi.
2: Ça coûte plus cher.
0: Ouais, exactement.
3: Ouais. Ouais, c'est vrai, ouais. C'est toi, Guigui, qui avait lutté contre la branlette pendant un été. Tu t'es dit, j'arrête de me branler. Ça m'a. Non mais j'adorais cette histoire.
2: Non, pas un été complet, mais.
4: Et pourquoi t'as fait ça?
3: C'est-à-dire que tout seul, Guigui s'est dit. Cet été, je me branle plus.
2: Exactement comme ça en plus.
4: Il se punit tout seul.
3: Mais quoi. Pourquoi t'avais fait ça, ouais?
2: Je voulais me punir, j'avais été vilain. Pour la vilain.
3: Et tu es toujours vilain.
1: Non, je sais pas.
3: Oh, regardez là le maillot du PSG. Ah,
2: ouais, t'as vu,
3: c'est
2: moche. Ouais, ça, exactement. C'est le maillot d'Embélé pour te faire plaisir du full.
3: Ah, j'aime bien Embélé. Bon, Valentin, ouais, ouais. Le défi a été lancé mercredi soir. On t'a dit, essaye de tenir jusqu'à lundi. Sans aller voir d'escorte.
2: J'aime pas, mec.
0: Ouais.
3: Et en plus,
4: et fais l'amour à ta meuf.
3: En plus, t'en avais vu une dimanche, 3 jours avant. Est-ce que t'as réussi le défi?
1: Moi, je dirais que non. Quoi? C'est-à-dire que t'as été au pute, quoi.
0: Bon, qu'est-ce que vous pensez? En réalité, qu'est-ce que vous pensez?
1: Je pense que t'as été au pute.
3: Alors, Romano pense, oui, tu y es allé. Marie, t'en penses quoi?
4: Je pense que tu y es allé.
3: Moi, je pense que t'as craqué aussi. Guigui, t'en penses quoi?
2: Moi je mise sur un craquage aussi.
3: Samy, ça a craqué aussi. Samy, pour l'instant, il n'y en a pas un qui dit que t'as pas craqué. Ouais. Cédric.
2: Moi, je suis au courant, j'ai au standard.
3: Le spécialiste des escorts.
2: Je vais demander,
1: mais tu t'en rappelles?
2: Ouais, je m'en rappelle, ouais, t'inquiète.
0: Les gars, ayez confiance. Non, en réalité. Non,
3: mais sur les messages, c'est la même chose. Je regardais les messages que vous nous envoyez. Ah, bien sûr qu'il avait baisé une timpe. Message de fail, là, sur l'appli Skyrock. Il y a Rodic qui nous envoie un message du 13 et qui nous dit évidemment, il avait baisé une pute. Voilà, à l'écouter, le mec arrivera jamais à se retenir. C'est Suce-moi. Bonjour, Suce-moi. Très beau pseudo, 59.
4: Ça, c'est très mignon.
3: Salut.
0: Bah, Suce-moi dans 59. Frérot, je suis à la station Sanef Saint-Léger, si tu veux me rejoindre.
3: D'accord. Valentin est vraiment très très chaud. Hein.
0: non, la vérité. Bon, la vérité, je suis toujours en voiture, hein, comme la semaine dernière. Mmh. Mais non, alors ce week-end, puisque j'étais sur Paris, j'avais prévu un truc avec un pote.
3: Ouais.
0: J'ai pas craqué.
3: Donc t'es pas allé voir de Tom ce week-end?
0: Non.
3: Bravo Valentin.
1: Ah par contre mon pote, qu'est-ce qu'il a pris?
2: Elle a dégusté.
3: Donc en gros, si vous êtes accro aux putes, passez le week-end avec un pote, vous l'enculez.
4: C'est super.
3: Ça coûte moins cher.
4: Quelle bonne idée.
3: C'est quoi le mec?
0: C'est gratuit. Et non, on avait prévu un petit week-end là sur Paris depuis très longtemps. Et finalement, alors il m'a lancé, il devait être minuit, il m'a quand même lancé sur le sujet, j'ai quand même appelé 3-4 profils et personne m'a répondu. Dieu merci, personne ne m'a répondu.
3: Donc en fait, t'aurais pu craquer si t'avais eu, mais si t'avais eu moyen, mais les meufs ont pas répondu. Elles devaient être très occupées ce week-end.
0: J'ai eu un SMS quand même, mais le problème c'est que je préfère quand même avoir une première touche au téléphone. Avant de, tu sais, parce que bon...
1: Tu peux juger à la voix, ouais.
3: Oui, c'est moi la prostituée. Hein.
0: Ouais, faire gaffe. Bébé, ouais, massage body. Ouais, t'as compris, tu vois.
3: Massage body.
4: Ou alors, elles étaient sympas, elles ont entendu le défi, elles se sont dit non, on va peut-être pas l'envoyer à faire ça, tu sais.
0: Ouais, pas faire ça de l'info, là. Non, donc finalement, j'ai pas craqué.
3: Bravo, j'ai surpris tout le monde.
0: Et par contre, ouais, cette semaine, c'est sûr que j'ai craqué, quoi. En fait, la problématique, c'est ça.
3: Pourquoi tu fais pas l'amour avec ta meuf? Il y a plein qui disent.
4: Bah ouais.
0: Mais il y a déjà. Mais simplement, je sais pas. C'est excitant, quoi. Je sais pas. Tu.
3: Et ta meuf, c'est excitant
0: pas,
3: aussi.
0: Quoi, tu vois ce que je veux dire? Tu. C'est un autre corps.
3: Ah bah oui, c'est un autre corps.
0: Tu la tues, quoi. Tu vois ce que je veux dire?
3: C'est pas le corps de ta meuf.
4: Comment ça, tu la tues? C'est quoi?
0: C'est pas de la merde. Tu fais pas l'amour avec de l'amour. Tu fais. Tu baises, quoi. Tu vois, c'est vraiment différent.
1: T'es un animal, t'es une bête.
4: Mais tu peux baiser.
3: On va pas.
1: Non, pas du tout, Cédric.
3: Ah, pardon.
4: Tu peux baiser en étant amoureux aussi, tu vois.
0: Oui, après, le problème, c'est que... prendre une femme... Ouais, en fait, c'est un peu compliqué. J'arrive pas à faire la différence.
3: Ouais, t'arrives pas à t'en tenir.
0: J'arrive à faire la différence, pardon. En fait, je cloisonne vraiment les relations. Et c'est vrai que je préfère... Je préfère être doux d'un côté et vraiment un peu plus charolais.
4: Ah ouais. En fait, c'est quoi? C'est que tu fais pas attention au plaisir de l'escorte, en fait. Et que ta femme, fais attention à son plaisir, en fait. C'est ça ce que tu nous expliques.
3: Il y a une question que je vais vous poser. Si vous allez avoir des escortes, est-ce que c'est important pour vous d'imaginer que vous lui donnez du plaisir, ou alors vous en avez quand même
4: C'est ça.
3: Rien à battre. Cédric, quand tu vas baiser des teintes, est-ce que tu t'intéresses à son plaisir à elle?
2: Non, parce que je sais que la meuf, les trois quarts, elles simulent, tu vois, elles sont pas là
4: pour Justement, tu vois, je trouve ça.
2: Général, d'une manière générale, les meufs, elles prennent pas de plaisir. Non, mais en général.
3: En général, oui.
1: Bah. Oui, ça.
2: Non, en général, je t'ai dit.
4: Tu vois, moi, je trouve ça bizarre parce que c'est tellement excitant de donner du plaisir à l'autre. C'est-à-dire que.
3: Ça fait partie des trucs.
2: Ouais, mais ça, c'est quand t'as une relation de séduction. Là, la meuf, tu vas pas la séduire, tu vois.
3: Non, mais même une meuf qui baise une première fois, t'as envie qu'elle prenne son pied. C'est excitant de voir qu'elle kiffe.
4: Non, mais ça, c'est évident.
3: T'as jamais connu?
2: Si.
3: Non, mais je demande.
4: Alors que là, du coup, tu prends un peu la nana comme un sac de viande, quoi.
3: Ce qu'on disait, c'est une branlette améliorée. Enfin, une branlette améliorée à 200 balles, mais bon. Heureusement qu'elle a amélioré la branlette.
4: Bah ouais, tu vois, ça enlève quand même un truc fort, je trouve.
1: Ouais, mais après, Cédric, il a pas tort. C'est très bien que la meuf, elle va en faire 3 tonnes pour que tu viennes vite. Il y a rien de sincère dans le truc.
4: Ah non, mais ça, c'est exactement. Certain. Après,
1: la meuf,
4: Non, mais c'est certain. Après,
1: alors, j'imagine que peut-être de temps en temps, quoi. J'imagine, j'en sais même rien, mais. Peut-être que de temps en temps, il y a un feeling particulier avec un mec et elles ont réellement du plaisir, mais je pense que,
4: Oui, non, mais je suis d'accord.
1: La meuf, c'est un taf.
3: On avait eu d'ailleurs des escortes qui nous avaient appelés, qui nous avaient dit que c'était très très rare, mais que ça pouvait arriver.
1: C'est comme les actrices de cul, tu sais, toutes celles qu'on a rencontrées, ça arrive une fois dans leur carrière où elles jouissent vraiment avec le mec. Sinon, bon,
4: mais tu vois, moi, c'est mécanique. Je trouve ça plus excitant et plus fort, en fait, de savoir que tu donnes du plaisir à l'autre. Mais bon, chacun son truc.
1: Oui, mais là, tu payes, tu baises.
2: Une meuf, une escorte, imagine, elle se tape 10 mecs par jour, elle va pas prendre 10
4: Ouais, mais est-ce que tu jouis plus fort, du coup?
1: C'est dégueulasse comme question.
4: Ça va. que de donner du plaisir à l'autre, tu vois.
2: Comment ça, tu joues plus fort?
4: Bah, est-ce que quand tu as un orgasme qui est plus fort?
2: Ah, qui jouit?
4: Ouais.
3: Vous savez, on devrait faire une émission, j'ai envie de lancer des spéciales.
4: C'était bizarre, ma question.
3: De la radio libre, vous mettez Cédric et la Marie en tête à tête. toute une soirée. Et
4: je sais pas, peut-être que j'ai mal posé ma question.
3: On fera à minuit, pas avant, parce qu'avant.
4: Difoul, t'as compris ma question ou pas? Est-ce que ton orgasme est plus fort quand tu vois une escorte, justement, ou quand tu es amoureux et que tu donnes du plaisir à l'autre?
2: T'es amoureux, tu joues plus fort. Enfin, en plus de plaisir.
3: Voilà. C'est d'amour en plus, c'est mieux.
2: Tu es là quand t'es avec ta meuf,
4: je pense. Oui, pour moi,
2: c'est de la faire jouir, c'est de la satisfaire.
3: Eh bien, mon idée de mettre tous les deux en tête à tête.
4: Oh putain.
1: Ouais.
4: Tout le monde va s'endormir.
1: Oh non, on va pas s'endormir, mais simplement, il va y avoir des problèmes de compréhension. C'est-à-dire que si Cédric met une demi-heure à comprendre ta question,
4: il y a des chances.
1: Et inversement.
4: des chances.
1: Ouais, Paris, en fait, il va y avoir deux questions en une heure, quoi.
2: Non, mais c'est logique. Quand t'es avec ta meuf, tu prends du plaisir.
1: Non, mais je te donne raison. On comprend rien à ces questions à Marie.
4: Ah, ok.
3: Bon, le PQ, il nous dit, il y a plusieurs réactions. C'est comme si t'es celui qui dépense son argent dans un truc qui sert à rien. C'est comme celui qui dépense son argent en PMU, dans des bars. C'est pas mieux. Tu devrais faire, alors ça, c'est un autre message. Message de Redouane. Tu devrais faire le compte de tout ce que tu dépenses en timp et te dire tout ce que tu pourrais faire avec. C'est comme pour arrêter la cigarette. C'est pareil.
1: Ouais, mais bon, au final, tu sais, tout le monde dépense aussi un peu de la thune dans de la merde.
4: Ouais, c'est pas faux.
1: Oui, à ce moment-là, il y a plein de trucs, mais bon, c'est aussi ça le plaisir de la vie. Des fois, tu dépenses un truc avec du recul, tu te dis, ouais, c'est un peu de la merde, mais
3: oui,
1: bon, sur le moment, t'as kiffé, quoi.
3: Il y a Joe, là, qui nous dit, ça doit lui coûter une blinde dans le même style. La bad girl, il balance son fric dans des timbres au lieu de l'investir, ou alors de faire plaisir à sa femme. Quel gâchis.
0: Mais c'est dommage, c'est que ces gens-là, ils n'ont pas forcément écouté la radio libre de la semaine dernière, de mercredi dernier. C'est-à-dire que, argent ou pas, en fait, c'est pas un problème d'argent. C'est-à-dire que, enfin, de l'argent de côté, on en a, de l'argent investi, entre guillemets, on en a. Faire plaisir à madame, on fait plaisir. Et même, je pense qu'elle est plus gâtée que la plupart des gens dans le chat. Et grâce à Dieu, hein, c'est grâce à Dieu qu'on a tout ça, mais c'est grâce à Dieu aussi qu'on peut se permettre ça, finalement.
1: Non, mais c'est ton péché mignon.
3: J'adore, c'est grâce à Dieu que j'ai réussi ces séances. C'est la phrase de la soirée, ça.
1: Hey. Non, mais il y en a qui achèteraient des maillots de foot. Toi, tu payes des putes.
3: Ouais, ouais. Oui,
0: exactement.
1: Il y a des mecs qui, au final, tu fais ce que tu veux, ton fric.
3: Ouais, au final, tout irait très bien si t'avais pas une meuf, toi, Valentin, en gros.
0: Ah, tu penses, mais
3: oui.
0: Tu sais que c'est compliqué quand même. Hein.
3: Bah, pour ta meuf, si elle l'apprend un jour, ça sera encore plus compliqué. Hein.
0: Ouais, c'est
1: tant qu'elle serait, elle est heureuse.
3: Ouais, je sais pas.
0: Ouais, elle est très heureuse. Ouais.
3: Bah, vaut mieux à savoir, oui.
0: Très, très, très sincèrement, elle est très heureuse. Simplement, les commentaires style ouais, tu devrais faire ci, tu devrais faire ça. Mais enfin, il serait à ma place, il ferait la même chose.
3: Ouais, mais tu demandes des conseils, c'est normal qu'on te les donne.
4: Bah ouais, c'est logique.
3: C'est vrai que bon, on essaie de trouver un moyen de te désintoxiquer des timbres.
4: Le jour, c'est pas gagné.
3: Bah tiens, on parlait de ta meuf, le jour RL qui nous a envoyé ça. Le jour où tu te feras larguer par une meuf dont t'es amoureuse. Tu comprendras que t'aurais dû te retenir.
1: Non, mais c'est vrai que quand t'as une addiction et que t'as un peu d'oseille, c'est d'autant plus difficile quand l'addiction te coûte de l'argent. Parce que moi, par exemple, quand je fumais du shit, tu vois, moi j'allais voir des addictologues, quand je leur disais ce que je fumais, ils me disaient, mais financièrement, mais je disais, mais en fait, le côté financier, c'était pas le problème, quoi.
4: Ouais, c'est ça.
3: Ouais, le problème, c'est l'addiction.
1: Ouais. Le fric, on va dire, dans l'histoire, c'est secondaire, quoi.
3: Qui se branle à chaque fois qu'il a envie d'aller sur SM. Bon, on a donc encore des spécialistes de sexe modèle. Donc chaque fois qu'il a envie d'aller sur sexe modèle. Et donc ça c'est le message. J'ai perdu le message. Je sais plus qui nous l'a envoyé. En tout cas, merci pour ton message. Tu seras reconnu. Voilà, dans un conseil qu'on te donne. Pensez à toutes les économies que tu fais. Pense à ta meuf à chaque fois aussi. Tu vois, à chaque fois que tu vas sur sexe modèle, dis-toi que t'as quand même une meuf qui t'aime. Et a priori, ouais, donc tu es amoureux. Bon,
4: apparemment, ça le ralentit pas beaucoup, hein. Parce que j'ai l'impression.
0: Non, mais en fait, c'est pas une question, tu sais.
3: Non, mais mets une photo d'elle sur ton téléphone. Tu vois, tu vas sur sexe modèle, t'as sa photo sur ton téléphone, ça peut peut-être te bloquer.
4: Genre.
3: Tu vois, à chaque fois que tu vas ouvrir sexe modèle, hop là, ouh, j'ai oublié, j'avais une meuf, dis donc.
0: Il y a un monde où ça m'excite un peu plus, tu vois.
4: Ah ouais, non mais toi. Ah ouais,
3: donc là t'es complètement dit. Voilà, bon bah écoute, t'es.
4: Ouais, toi,
3: on va dire que c'est pas gagné là pour l'instant. Donc, Valentin, on a quand même fait un premier pas. T'as réussi ton défi. Alors, d'accord, il y a ton pote, il y a tout ça ce week-end qui ont un peu perturbé tes plans, les meufs qui ont pas répondu quand tu les as contactés. Mais t'as réussi.
4: Mais t'as
3: ton
4: essayé,
3: défi.
4: Ouais.
3: T'as pas baisé de timbre ce week-end. Et là on dit. Bravo et bip bip à toi Valentin. Un bip bip pour Valentin.
0: Bip bip.
3: Un bip bip, tu veux le bip bip.
1: Bip bip.
3: Voilà. Le vrai de vrai. Bon, on t'embrasse Valentin. Merci en tout cas d'avoir parlé de ça parce que t'es pas le seul à être concerné. Tu t'es déjà considéré comme addict aux putes, Cédric?
2: Non.
3: Bah tu vois, toi t'es dans le déni. Valentin, toi t'as fait un premier pas. Au moins tu t'en rends compte.
2: Non, parce que moi je peux ne pas y aller pendant 3 mois, 6 mois, 1 an, je m'en bats les couilles, tu vois.
3: Un an.
4: Ouais, toi c'est un petit plaisir quoi.
2: Bah bien sûr.
3: Un an.
2: Oui, un an.
3: T'as déjà passé un an sans baiser de pute.
2: Bah, bien sûr.
3: Ah ouais.
4: Ah bon.
2: Ouais, non, c'est pas. Je suis pas accro, qu'on croit pas.
3: Merci en tout cas de nous avoir appelé, Valentin, on te fait une bise.
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7: Et une nouvelle story inédite en prépa, il s'appelle Amine. Alors Amine, lui, il a trouvé un moyen de se faire de la thune et il a trouvé un moyen de se faire jusqu'à 700 balles par jour. Par jour, hein, voilà, c'est un truc de malade. Amine, vous allez le retrouver juste après le clash de la drague. Hein, on va mélanger les meilleurs clashs de Cédric contre les meilleurs clashs de Romano. C'est la tradition le dimanche soir dans la spéciale. On va se faire ça juste après le tout nouveau Vakra. Le titre s'appelle Fille à papa. Vakra avec la rafleuse, c'est maintenant dans la spéciale de Difool.
8: T'inquiète, je vais faire ça pile.
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0: 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Vous êtes bienvenue dans la spéciale de Difool, l'arrivée d'Amine, donc, qui a trouvé une méthode pour se faire jusqu'à 700 balles par jour. D'ici à minuit, on parlera sadomasochisme et il y aura également un nouvel épisode des aventures de Marwan du 13. Mais tout de suite, c'est parti pour le clash de la drague. 22h40, on est un poil en décalage, hein. Généralement, on le fait aux alentours de 22h30. Le clash du dimanche soir, ce fameux clash où on mélange dans la spéciale de Difool les meilleurs clashs de Cédric contre les meilleurs clashs de Romano. Alors, je vous le dis, hein, pour voter, dès que le clash s'arrête, faudra aller dans l'appli Skyrock, la petite icône qui permet d'envoyer des messages dans le studio. Vous aurez 5 minutes pour voter, soit pour Cédric le Belge, soit pour Romano le Bourguignon. Le clash de la drague du dimanche soir, on y va maintenant.
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2: Bah bah bah, comme ils sont séduisants, comme ils sont beaux. Oh là là, les fans du clash qui sont là, bienvenue à vous, les fans du clash de la drague. La team Romano est présente avec Alex qui nous envoie un message du 80. Big up à toi, Alex. Mais la team Le Belge est
3: là. Et là aussi, ma gueule.
2: Mais ouais. Dans la team Le Belge depuis 17 mois.
3: Putain, ah bah bravo.
2: Putain, 17 mois, t'en as mangé des branlés.
4: Ah ouais, des
3: victoires aussi, t'inquiète.
2: Ah, hein. Des victoires, gros. Il n'y a pas tant que ça. Hein. T'inquiète. Ah, t'as vu, il a renouvelé son abonnement annuel à la team Le Belge. Ça fait pratiquement un an et demi qu'il est là.
3: Ah bah merci.
2: Et bah voilà, c'est ça.
3: Merci la famille, merci.
2: Salut Tix.
3: Merci.
2: Alors,
3: de renouveler.
2: On y va pour les démonstrations. On a des
4: numéros. Team, j'ai besoin de votre soutien. Envoyez-moi des messages que je les vois. Ça me donne de la force.
5: Tu prends les soutiens-gorge.
4: Ouais, si tu veux.
3: La team Le Belge, votez tout à l'heure.
5: Donne mon soutien, gros bédo.
4: Ouais, mais c'est gentil, Marie.
6: Ouais, c'est ça.
4: Le truc, c'est un parachute.
6: Voilà autre chose.
7: Non, mais tu continues à me faire chier, j'appelle les flics.
3: Allô,
7: tu continues à me faire chier, j'appelle les flics.
3: Oui, bonsoir, madame, comment ça va?
7: Ferme ta gueule et t'arrêtes de faire chier, sinon j'appelle les flics. Tu vois, je vais les appeler là.
3: Non, alors, mais c'est Michel, le livreur de pizza.
7: Ferme ta gueule.
2: C'est livreur de
3: allô,
2: pizza.
3: C'est livreur de pizza.
2: Eh, c'est livreur de pizza.
3: Ça commence très très fort.
2: Je vous donne des rappels ce soir. Est-ce que t'as un rappel?
3: Ouais, je le prends.
2: Là, est-ce que tu prends un rappel?
3: Bah oui.
4: C'est quoi? Parce que tu veux vraiment avoir une plainte au cul.
3: Non.
4: Là, c'est parce que tu cherches.
3: Non, plutôt des cas, je donnerai ton nom.
2: T'as pas le droit.
3: Ah si.
4: Vous entendez le Belge?
3: Il le fait bien, il donne bien.
2: Pas le droit de balancer.
3: Mais alors il donne bien mon nom.
4: J'aurais pas aimé les connaître pendant la guerre.
3: Bon, vas-y, je prends pas mon rappel.
2: C'est ce qu'on dit. Non, mais tu l'as pris, c'est bien.
3: Ah, t'as eu des rappels, donc on en a plusieurs.
2: Non, j'ai rien dit.
3: Si, t'as eu
4: des rappels, un pour toi, un pour lui, ça fait
2: un chacun.
3: Oh, t'es grave, toi.
4: Bah non, mais deux rappels.
3: Ah, mais réponse standard.
4: Vous entendez, Cédric, c'est une grosse poucave.
3: Non, je suis pas une poucave.
2: Ah merde,
7: mais c'est ton rappel.
2: Bonjour. Bon, désolé.
3: Tu zènes, là, ça fait bizarre.
2: Oui, c'est vrai.
3: C'est pas la même, ouais. Il y a une petite cassure, là.
2: Et t'es à bout de nerf, dis donc.
3: Ah ouais, putain.
2: Bon, premier tour pour Cédric, c'est pas grave, ça t'a préparé à la suite. Romano, à toi de jouer.
4: On va chez Christelle.
2: Christelle.
4: Elle a un mec ou pas? Oui. Allô?
8: Allô?
4: Oui, bonsoir. Ah, c'est pas Christelle?
8: Non, je vais vous la passer.
4: C'est qui? T'es qui, toi?
8: Moi, je t'emmerde.
4: Ouais, mais attends, je vais venir, tu vas me le dire en face.
8: Ouais, si tu veux, ma poule, y'a pas de soucis, hein,
4: ouais,
8: tu
4: parce...
8: viens.
4: Ouais, parce qu'en fait.
8: Y'a pas de soucis, au contraire, hein.
4: Parce que
8: là,
4: je
8: voulais. Mais t'arrives, mais ta gueule, gros pauvre bâtard.
4: Parce que je voulais venir niquer couille, Christelle.
8: Bah, trou du cul. Et...
4: Je vais baiser Christelle.
8: Non, mais tu prends pour qui?
4: Et je vais te baiser le cul aussi, à toi aussi.
8: Oh, trou du cul, non, mais. Bon,
4: ah, tu vas voir, je vais venir, je vais t'arranger le trou de balle, moi.
8: Ouais, mais t'es enculé,
4: Bah, c'est toi qui vas t'enculer ce soir.
3: Ah, il est parti.
2: Est-ce que tu prends ton rappel?
3: Ouais, vas-y,
4: c'est rappel illimité.
2: Bah non, logiquement, c'est
3: elle
2: un
3: a
2: chacun.
3: Dit un.
4: Vas-y, après, bah, il y en aura peut-être deux.
2: Et je vous en donne deux pour soi.
4: Allez.
2: Deux chacun. Allez. Cédric t'a réclamé. Bon, Romano, il refuse pas un truc qu'on lui offre, donc j'espère qu'il va répondre.
4: De toute façon, j'ai déjà serré au final. Hein. Tiens. Attends, allô?
8: Vas-y, c'est
4: vas-y, je viens, je fais l'amour avec Christelle. Hein.
7: T'es qui, toi?
4: Salut, Christelle, ma chérie, comment tu vas?
7: N'importe quoi, t'es complètement taré, c'est qui toi?
4: C'est Jean-Louis, je vais mettre ma bite dans ton cul pour la mettre au chaud.
7: Bah tant mieux, ça te fait plaisir, tu bandes.
4: Ah,
7: bah,
4: ah ouais,
7: tu es contente pour toi.
4: Tu me fais bander, Christelle.
2: Parce qu'il a plus de chauffage.
4: Connard.
2: Beau serrage.
3: Il a pas de serrage, elle l'a traité de connard.
2: Non, il met sa bite dans un cul.
3: Ouais.
2: C'est pas un serrage, elle habite dans un cul.
4: En tout cas, les deux, on aurait dit Marie en fin de soirée, les deux.
5: Et des dingos.
6: Merci.
4: Bah oui, c'est des copains de la ZAD.
5: Non,
6: pas la ZAD.
5: Désolé, c'est ma sœur et mon fils.
6: Oui, mais voilà, c'est ça.
4: C'est mon fils et sa meuf.
6: Tranquille.
4: D'ailleurs, il y avait un auditeur tout à l'heure, je ne sais plus qui c'était.
2: C'était mignon.
4: Est-ce que dans ta ZAD, tu as fabriqué des meubles en palette?
6: Oui, bien sûr, évidemment.
3: Je me suis brûlé après.
6: Mais c'est quoi?
4: J'ai installé un pouf, c'est un pneu.
6: C'est vrai.
4: Ouais, ils ont ça dans les salles.
2: C'est joli.
4: Stop déco, c'est recyclage.
2: Cédric.
9: Allô, Sylvain.
7: Oui.
9: Ouais, bonsoir, est-ce que Sylvain est là, s'il vous plaît?
7: Bon, ça suffit maintenant.
9: Pourquoi?
7: Bah non, mais c'est bon, là, on a autre chose à foutre. On est entre amis, vous voyez, en plein repas.
9: Ouais, bah ça tombe bien. C'est Michel, le livreur de pizza.
7: D'accord, ok.
9: Non, mais je t'appelle. Non mais je t'appelais parce que là dans la semaine j'ai livré un de tes voisins, je t'ai croisé, je t'ai trouvé super charmante et je voulais venir passer à la maison histoire de faire connaissance.
7: D'accord, ok, bah c'est...
9: Et je vais demander l'autorisation à Sylvain quoi.
7: D'accord, ok.
9: Bah ouais, hey, t'as l'air bien joyeuse ce soir.
7: Oui, oui, bah comme tous les jours.
9: C'est bien. Ah bah super, écoute voilà. Ce que je fais c'est que je débarque dans 5 minutes à la maison, on fait d'accord. connaissance et si t'es vraiment heureuse, je te ferai l'amour, tiens.
7: D'accord,
9: comme ça, ok. Comme tu seras encore plus heureuse.
7: Oh là là, bah dis, tu te fais...
9: Ouais.
7: Dis donc.
9: Ouais, un beau programme.
7: Ouais.
9: Bon, ben prépare-toi, ma belle, j'arrive, mon cœur. À tout de suite.
7: Oh, le bisous. Trou du cul. Ah,
9: ça, je vais le voir, ton trou du cul, ça c'est clair. Ouais. Je vais bien le visiter, même.
7: T'as raison, ok. Bien. Allez.
9: Allez, prépare ton anus, j'arrive, ma chérie.
7: Ok, bonne branlette, pauvre con.
9: À tout de suite, bébé.
2: Eh ben voilà, une méthode qui fonctionne. Je vous l'avais dit que la méthode de livreur ouais. était bien. Romano, t'as déjà serré. Toi, tu fais un double serrage puisque tu encules.
4: Bah, lui, il fait rien du tout parce qu'elle
9: se tire la femme de Sylvain.
4: Bah, n'importe quoi, elle lui a dit bonne branlette.
9: Bah, non, j'ai dit de faire
4: branlette,
9: la
4: c'est pas un serrage, gros. Elle va y taper une tube en gardant. Branle-toi en gardant.
9: C'est ça, ouais.
4: Masturbe-toi. C'est un ordre que je te donne.
9: Casse-toi de là.
4: Vilaine.
2: Écoutez, pour l'instant, tout va bien.
6: Ça va pas, le mec a craqué totalement.
4: Ta maîtresse sexuelle ce soir.
9: Mais bouge de là.
4: Tu vas te branler devant nous.
7: Allô.
4: Didier. Ouais, c'est la femme de Didier?
7: Non, c'est Didier.
4: Ah merde, excuse-moi, putain, t'as la voix de ta femme, bordel. Comment vas-tu?
7: Bah, je vais bien, mais t'es qui?
4: Un copain de ta femme, elle est là?
7: Un copain de ma femme?
4: Ouais.
7: Je sais pas, moi.
4: Ouais, c'est Jean-Louis. Dis-moi, en fait, vous avez encore le chauffage chez vous?
7: Bah, vous devez vous tromper.
4: Non, mais je te demande, t'as une femme?
7: Oui,
4: ben voilà. Donc c'est bon, c'est bien toi.
7: Et toi aussi, t'en as une ?
4: Ben non, et en fait, je t'explique. Moi, ils ont coupé le chauffage, là, dans mon immeuble. Et j'ai un peu froid. J'aimerais mettre ma bite au chaud dans le cul de ta femme.
7: Oh, c'est des conneries.
4: Non, pas du tout, alors là...
2: c'est des
4: conneries. Allô ?
2: C'est parti.
4: J'ai droit à un rap... Il y a combien de tours encore ?
2: Il reste un tour, après. Ah, dur dilemme.
10: Prends-le après, gros, je pense. C'est mieux pour toi.
2: Karim te conseille de le prendre après.
10: Ouais.
4: Alors, ouais, mais elle avait l'air un peu ivrognée, la bonne femme.
10: C'était un mec.
9: Non, mais c'était le mec.
4: Non, mais, ouais. non, mais derrière, il y avait quelqu'un qui a braillé.
9: Rappelle-le.
4: C'est ma sœur.
9: Ah, ok, d'accord.
4: Ma sœur de cœur. Cœur sur toi, zadiste.
6: Zadajou, zadiste.
4: Ça va pas bien, toi. À la vôtre, je suis en train de boire de l'essence.
2: À ta santé, Marie.
4: Ouais, comme non, vas-y, je rappelle. Putain, j'hésite. Je mets en attente, je verrai après.
2: Ah non.
10: Ah non, bah non.
4: Ah non, quoi non.
9: Ah non, ça
4: bah ça, on n'a jamais dit que c'est interdit.
9: Non, c'est où tu le prends maintenant.
10: C'est
9: Diffoul,
10: il vient de te le dire.
4: Ah bah, non, je le refuse.
9: je refuse la règle.
2: Bah, c'est moi qui fais les règles du clash.
4: Putain, je me.
10: Bah, vas-y, rappelle.
4: Vas-y, je rappelle. Vas-y, je rappelle.
2: Qui rappelle? Allez. Vas-y, fais péter. C'est donc le rappel chez, je sais plus comment ils s'appelaient les deux là.
10: Chez Didier.
2: Ouais, ah, c'était ça. Didier, tiens. T'es vraiment parlé à sa femme, à Didier. Parce qu'il criait derrière.
4: Enfin, j'aurais peut-être pas dû prendre.
10: Ah, la personne déconné, qui gros. Je t'ai dit d'attendre en plus.
4: Ils sont tellement bourrés qu'ils sont allés se coucher, peut-être.
2: C'est possible.
7: Allô?
4: Ah. Oui, ah, bah la femme de Didier?
7: Je ne suis pas la femme de Didier, moi je vous connais pas et vous arrêtez d'appeler parce que ça commence à bien faire.
4: Non mais je vais venir là parce que moi j'ai froid, il faut qu'on fasse l'amour.
7: Alors va te faire foutre, espèce de gros connard.
4: Eh oh, tu parles bien, va, vilaine. Allô.
9: Là tu t'es
4: allô.
2: Bah, tu vois, t'as bien fait de la rappeler, t'es super elle.
10: Vilaine, génial.
4: Mais Cédric, tu peux éviter de rigoler comme un balai de...
9: Raccroché.
4: Le truc collé au micro, tu sais, parce que forcément.
9: Non mais elle avait raccroché.
6: C'est sa bouche.
4: Sa bouche d'égout qui te sert de bouche.
9: Non mais elle avait raccroché, ça va. On va pas pleurer, tu te fais jeter en l'air.
4: Non mais recule-toi, tiens. Oui. Sur moi aussi quand tu parles.
9: Non mais du coup on l'avait raccroché.
4: Tu pourrais apprendre à faire de la radio.
9: Bah je suis en faire, ouais. Rageux parce qu'il s'est fait jeter en l'air le mec, il a vendu des choses. Ouais, non, elle avait déjà raccroché.
4: C'est d'être pro.
9: Mais poto, elle avait déjà raccroché.
4: Non, elle avait pas raccroché, c'est encore en rouge.
9: Ah ok d'accord.
2: C'est en rouge.
4: Bah j'ai vu sur je vois sur l'écran.
9: Ouais, c'est ça.
4: L'écran de Diffoul, il est beau.
2: Oh t'as vu mon écran comme il est beau.
9: Daniel.
11: Allô. Oui, oui.
9: Ouais, Daniel.
11: Oui. Oui, oui, oui, non, mais je sais pas, vous cherchez à m'embêter, mais c'est pas grave.
9: Non, non, je veux pas t'embêter, Daniel, je veux venir à la maison te faire l'amour. C'est oui. Michel, le livreur de pizza. C'est Michel, le livreur de pizza.
11: Michel, le livreur de pizza, oui.
9: Ouais, je t'explique, j'ai livré un de tes voisins là dans la semaine et je t'ai croisé. Et je t'ai croisé et en fait, j'ai kiffé sur toi.
11: Ah oui, d'accord, oui, mais tu peux kiffer sur qui
9: bah,
11: tu veux, mais pas sur moi.
9: Bah si, je veux te faire l'amour, chérie.
11: Oui, oui, moi je suis pas pédé, moi.
9: Bah alors, t'as jamais essayé, je suis sûr.
11: Mais non, mais t'inquiète pas.
9: Bah bien, je vais te faire l'amour.
11: Continue à parler, continue, c'est bien, ça m'intéresse.
9: Okay. Je vais venir, je vais m'occuper de tes petites fesses.
11: Voilà. Oui, oui, oui, oui, oui.
9: Ça te dit d'essayer ce soir?
11: Oui, oui, oui, vas-y.
9: Avec un beau gosse comme moi.
11: Oui, oui.
9: Ah, si tu veux, je te ramènerai une pizza, comme ça je te fais bouffer de la pizza.
11: Oui, d'accord,
9: et après,
11: quand tu veux, d'accord. Quand
9: et après,
11: tu
9: je
11: veux.
9: Te prends en levrette, d'accord?
11: Oui.
9: Ah ben, génial. Prépare ton allure, j'arrive tout de suite, mon chéri.
11: Oui, mais vas-y, viens, tu vas voir.
9: Ben, j'arrive tout de suite, tu sais.
11: Vas-y, viens.
9: Là, je suis en route, là, je prends mon petit scooter et j'arrive.
11: Oui, mais vas-y, prends ton scooter si tu veux.
9: Allez, j'arrive, bébé.
11: Ouais.
9: À tout de suite.
11: Pauvre Charlot, hein. Rigolo.
9: Non, moi c'est Michel, c'est pas Charlot, désolé.
11: Ouais.
9: J'arrive tout de suite,
11: rigolo.
9: D'accord.
11: Oui. Tu vas emmerder ton monde, mais c'est pas grave, t'inquiète.
9: Non, non.
11: Pendant que tu parles là.
9: Ouais.
11: Tu vois ton petit numéro de téléphone.
9: T'es en train de te toucher, c'est ça que tu veux me dire?
11: Oui, ton petit numéro de téléphone, t'inquiète, il va être là, il va être enregistré.
9: Bah écoute, je l'enregistrerai dans ton téléphone, je te le donnerai quand j'arriverai à la maison, d'accord?
11: Oui.
9: Comme ça, tu pourras m'appeler quand tu veux, mon bébé.
11: Oui, quand tu veux.
9: Une fois que je t'aurai fait l'amour.
11: Moi aussi. Amusez-vous bien, les gars.
9: Bah, j'arrive, on va s'amuser tous les deux.
11: Oui,
9: hein.
11: Merci.
9: A tout de suite, Daniel. Bisous.
11: Oui.
9: Bisous.
11: Quand tu veux.
9: Bah, j'arrive, je t'ai dit dans 5 minutes.
2: Et voilà, Daniel.
9: Et voilà, un serrage, j'essaierai Daniel.
4: Non, mais tu te fous de la gueule du monde.
9: Non. Sérieux, mais un serrage, gros.
4: Vrai, tu te fous pas de la gueule du
9: monde. Mais sois pas jaloux, gros.
4: Le mec, il veut porter plainte et s'appelle ça un serrage.
9: Pourquoi il a dit qu'il allait porter plainte?
4: Mais je te sens agressif, Cédric.
9: Oh, c'est toi qui es agressif.
4: Redescends.
9: Non, moi j'essaie.
4: Redescends en pression, c'est pas grave, t'as échoué.
9: Non, j'ai pas échoué.
5: C'est moi qui a parlé de pression.
4: Ouais. Non, mais rien, Marie, rien à voir.
5: Ah ouais, direct.
4: Allô, Franck. Allô, Franck.
12: Ouais.
4: Ouais, comment il va?
12: Il va.
4: Bon, dis-moi, j'aurais un petit service à te demander.
12: Mm-hmm.
4: T'as une femme?
12: Ouais.
4: Ouais. Parce que là, en fait, ils ont coupé le chauffage dans mon immeuble. J'ai froid. Il faudrait que je réchauffe ma bite dans le cul de ta femme.
12: Intelligent.
4: Ouais, t'as vu? Et puis je trouve ça romantique.
12: Ouais.
4: Ouais.
12: Et tu sais que comme tu tombes bien, je suis de la police, je vais pouvoir identifier ton numéro.
4: Bah écoute.
12: Et rappeler. Et puis après,
4: attends,
12: déposer
4: le policier.
12: Pour du harcèlement téléphonique, tu
4: non,
12: vois.
4: Non, mais je vais venir directement, comme ça je vais te donner mon numéro.
12: Bah viens.
4: Voilà, je viens, je m'occupe de ta femme.
12: Ouais.
4: Je vais lui faire l'amour. Et puis j'ai l'impression que toi aussi t'as envie de prendre ta petite cartouche ce soir.
12: Ouais. Mais tu sais que je plaisante pas en plus.
4: Ouais, bah écoute, moi je suis ravi. J'ai jamais fait l'amour avec la police.
12: Ouais, mais par contre, tu sais que quand tu seras convoqué dans un commissariat ou une gendarmerie proche de chez toi, tu seras bien content.
4: Bah j'espère que je serai bien accueilli, oui.
12: Bah ouais.
4: Bon,
12: j'espère
4: bah tout...
12: J'espère que tu regretteras en disant putain, si j'avais su, j'aurais pas bu. Tu vois?
4: Voilà. Écoute, en tout cas, tu as beaucoup d'humour. Je vais venir, je pense qu'on va bien rigoler, on va surtout bien faire l'amour tous les trois.
12: Mais n'hésite pas.
4: Ah, eh bien, j'arrive, à tout de suite alors, mon bébé.
12: Parfait. Eh bien, écoute, on s'attend.
4: Ah, ben, à tout de suite.
12: Voilà.
4: Bisous.
2: Bah voilà.
4: Et bim, et bam, boum. Tu vois, ça, c'est un vrai serrage, Cédric.
9: Le mec, il a porté plainte contre toi, mais.
4: Magique.
9: T'as une plainte au cul.
10: Là, c'est une vraie plainte, par contre, aussi.
9: Lui, c'est une vraie plainte.
4: Le mec, je vous le dis, ce n'était pas un policier, il a usurpé l'identité. En plus, c'est interdit de faire ça. C'est moi qui pourrais porter plainte.
2: Bon, on est là pour rigoler. Eh bien, c'est bien marré. C'est super votre clash à tous les deux. Bravo. Bravo Romano. Bravo Cédric. Bravo pour
9: tous les
2: serrages que vous avez enchaînés les uns derrière
9: serrages,
2: les autres.
4: Bah, moi aussi. Hein.
2: Et alors, ta déclaration.
4: Eh bien, ce soir, mes amours, moi.
2: Mes amours.
4: Regardez Cédric, ça va troubler. Excusez-moi.
5: Mes zadistes, bonjour.
4: Oui, bah écoute, cœur sur eux, Marie. je leur offre à Jéricho. Canne de gasoil.
2: Ouais, oh, comme c'est gentil.
4: Tu n'as pas une palette, j'ai besoin de me faire un lit.
5: N'importe quoi.
4: Allez, ce soir, mes amours, on termine bien la semaine comme on l'a commencé. Une semaine entière de victoire, ça ferait bien plaisir. Eh bien, ce soir, je vous invite à voter Romano. Deux magnifiques serrages, des vrais de vrais, beaux, magnifiques. Il faut voter Romano.
2: Alors ça, c'est pour Romano. Attention, René gagne d'avance, vous le savez. En plus, c'est serré parce que ça a serré dans tous les sens. Cédric, alors.
9: Moi, ce soir, la famille, j'ai fait deux serrages. J'ai serré Sylvain et Daniel. Pour ça, n'hésitez pas à voter Cédric.
2: DJ, on a eu
9: c'est eux d'hérisser la famille. Double serrage. Laisse-moi la musique, là.
2: C'est pas moi.
5: Les enfoirés.
9: Je fais un gros big up à Trifassou du D1 pour la méthode. Trifassou. Si ma gueule, on est ensemble. Je pense que ce soir, on peut baiser Romano tous ensemble. Côté, c'est eux d'hérisser la famille. Je vous aime très très fort.
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2: Dans un instant, il y aura Amine, le...
9: C'est pas...
2: comment on dit d'ailleurs, le money slaving.
10: Le money slave.
4: Ah, money slave.
2: Tu es money slave.
12: Non, pas exactement.
10: Je pense pas.
2: Ah, t'es pas money slave? Non. On va voir d'ailleurs. Est-ce que t'es money slave ou tu n'es pas money slave?
4: Ou alors t'es maître.
2: Alors, money slave, c'est quoi? C'est un mec qui.
9: T'es master. C'est un esclave.
2: C'est un esclave.
10: Un esclave sexuel, c'est ça?
9: Les mecs sont soumis ou les meufs sont soumis?
4: Non, mais c'est ça, ouais.
2: C'est les mecs qui.
10: Contre de l'argent.
4: Ouais. Souvent, c'est sur les réseaux, ouais.
2: Et comment ils s'appellent les maîtres, là, les masters?
10: Les masters, bah, c'est ça, je crois.
2: Donc, il y a money slave, c'est celui qui paye pour être
4: un malmené,
2: pour être esclave. Et le master, il s'appelle comment?
9: Bah, master.
12: Ouais, c'est ça. Bah, il n'y a pas de nom, c'est juste maître.
2: Ah, il n'y a pas de nom, d'accord, ok, très bien.
4: Tu es maître?
2: Non, ouais. Bah, on va voir, c'est on va voir. Non, comment ça marche?
6: Ça, tu vois, moi, je ne savais pas trop ce que c'était, en fait. Je viens de comprendre parce que vous en parlez.
2: Money slave.
6: C'est-à-dire que tu donnes de la thune pour que quelqu'un fasse un truc, un défi ou je ne sais quoi.
2: Ah, non.
6: C'est quoi, en fait?
12: C'est pas un défi, non.
6: C'est quoi?
12: Donc en gros, moi déjà, comment je l'ai rencontré déjà, donc je commence par ça, on est d'accord?
2: Bah comment t'es devenu cash master?
12: Ouais, bah c'est ça, bah du coup c'était à l'époque où il y avait un certain site qui était ouvert, il s'appelle Coco, je sais pas si vous connaissez.
2: Ouais, d'ailleurs ils ont réouvert un autre truc qui ressemble à Coco, on va pas dire le nom. Hein.
12: On va pas dire le nom, mais c'est
4: le même mec d'ailleurs.
2: Ah ouais, en plus?
4: Ouais, hein.
2: D'accord.
12: Mais donc voilà, donc en fait à cette époque il y avait beaucoup d'hommes qui étaient prêts à payer en fait pour simplement se faire soumettre à distance. Donc là c'était vraiment exclusivement en ligne. Ils faisaient des petits virements, donc c'était 10 euros, 20 euros par-ci par-là.
2: Oh, c'est toujours donc, pas mais genre pour 10 euros, 20 euros à distance, ils te demandaient quoi les mecs?
12: C'était vraiment hyper... Ça dépendait, ça pouvait être des photos, simplement des insultes, simplement faire des vocaux en train de les insulter avec leur prénom, ce genre de choses en fait.
2: Ah, c'est marrant ça. Est-ce que vous le faites ça pour 10 euros, un mec qui vous dit,
4: franchement, ouais.
2: Tu m'envoies un message, tu m'insultes.
4: Ouais, ah ouais, avec plaisir. Ouais.
2: Mais par exemple, tu lui disais quoi sur les messages, toi, Amine?
12: En fait, ce qu'il voulait entendre, genre petite pute, t'es une merde, c'était vraiment dans cet ordre-là.
10: Ah, tu le sous-merdifiais, quoi.
12: Ouais, c'est ça, exactement. En fait, c'est ce qu'ils aiment.
4: Bah, de toute façon, money slave, c'est esclave.
2: Oui, c'est ça. Esclave.
12: Oui, c'est ça, exactement. En fait, c'est vraiment ce qu'ils voulaient.
4: Ouais, c'est des esclaves sexuels, quoi.
2: Donc, tu les traitais de pute, tout ça. Enfin, bon.
9: Je suis la plus grosse salope du 9-3.
2: De salope, de.
10: T'es un bâtard, gros.
9: Ouais, c'est ça.
12: C'est ça. Et donc, à distance, en fait, c'est vraiment de l'argent facile pour le coup. Parce que bon, faire des vocaux pour insulter des gens, moi, ça m'allait totalement.
2: Bon, ça, qui le fait? Je le fais.
9: Ouais, pour 20 balles.
2: Ouais, ça. Tu te fais 20 balles. Oui, ouais,
9: j'étais même de gratter un peu plus, moi.
4: Mais genre, c'est à base de 10 balles, mais tous les combien de temps? Parce que c'est plusieurs fois par jour, en plus, c'est rentable.
12: Non, pour le coup, c'était pas plusieurs fois par jour parce qu'il y avait pas tout le monde qui payait et trouver des gens sérieux, entre guillemets, sur des money slaves sérieux, c'était aussi compliqué.
4: Ah, ça, c'est
12: dans le sens où. Il y en a par exemple où c'était des grosses penses, quoi. Donc, leur extorquer un peu d'argent, c'était compliqué. Donc vraiment,
2: t'es bon euros,
12: oui, genre à la fin de la journée, c'était 700 euros, quoi.
2: Ah ouais, quand même.
6: Ouais.
12: Donc ça pouvait être dans ces ordres-là, mais après c'était pas tous les jours, hein, sinon j'en aurais fait mon activité à part entière.
6: Ouais, tu m'étonnes, 400 balles par jour, t'es
2: sérieux? C'est des gens qui t'envoyaient leurs photos ou c'est des gens qui restaient discrets? Enfin, comment ça se
12: fait? Non, c'est des gens qui restaient discrets. Moi, j'envoyais ma tête, par contre. Donc d'accord. Ça les excitait aussi de savoir qu'ils insultaient, etc.
4: Ouais, aujourd'hui, avec l'IA, limite, tu génères une fausse tête, t'envoies ça, tu dis que c'est toi, bon.
12: Ouais, c'est vrai, mais à l'époque où je le faisais, il n'y avait pas encore.
4: C'est tout âge ou c'est
12: pour le coup, c'est vraiment tout âge et les plus radins, c'est les vieux, mais c'est vraiment tout âge et vraiment même des personnes de mon âge qui voulaient faire dominer, quoi. Ah ouais.
2: Et le type de mec, c'est quoi? C'est des mecs qui sont homo, qui sont bi ou alors qui sont mariés, hétéro.
12: Là pour le coup il y avait tout.
2: Des mecs mariés par exemple qui te demandaient ça?
12: Non, mariés en tout cas pas à ma connaissance, ils m'avaient pas posé la question. Mais c'était la plupart du temps soit des bi, c'était des bi la plupart du temps.
6: C'est eux qui viennent te voir sur ton profil ou c'est toi qui vas?
2: Non, mais c'est sur Coco.
6: C'est des rencontres.
12: En fait ils mettaient des surnoms, par exemple soumis avec un code postal, ce genre de choses.
4: Ah oui, j'avais juste à les DM.
12: Et du coup, je faisais ça principalement en réel. Et ensuite, il y en a un en particulier où en fait, il était récurrent pour le coup. Donc, il m'envoyait des virements, même à certains moments sans rien faire. Je recevais des virements PayPal, ce genre de choses.
4: Il est gentil.
12: C'était génial. Et en fait, pour le coup, lui, on discutait, donc c'était le seul avec qui je parlais un petit peu, et du coup, il en voulait plus, et moi, forcément, je voulais plus d'argent. Et donc, en fait, on a fini par se rencontrer.
4: Mais quand tu dis qu'il en voulait plus, c'était quoi ses demandes à la base?
2: Il voulait du réel.
13: Mais en fait, lui, il voulait du réel, dans le okay. sens où, par exemple, il m'envoyait des messages.
4: Bah justement, on va savoir
13: en fait,
4: plus.
13: Il m'envoyait des messages du genre, j'aimerais bien qu'on se voit pour que tu me mettes à quatre pattes, etc., que tu me craches dessus, ce genre de choses.
4: Ah, tu me craches dessus, mais quoi, avec ta bite ou avec la bouche?
13: Non, avec la bouche.
4: Avec la bouche. Mais donc en fait, t'es allé le voir un jour, ce gars?
13: Ouais, exactement, je suis allé le voir même plusieurs fois. Oui, j'avais vu sa tête avant.
4: Il avait quel âge?
13: Par précaution. Et bah lui, pour le coup, il avait 32, donc pas si vieux que ça.
4: Ouais.
10: Putain, Difou, il a tout plein de questions, tu m'as l'air bien excité, quoi.
4: Non, mais c'est marrant, parce que je trouve ça hallucinant qu'il y ait des mecs qui payent juste déjà pour recevoir un message où tu les traites... Ou tu les traites de pute.
6: Ah ouais, je suis complètement d'accord avec
4: salope,
6: ça.
4: T'es une grosse salope.
9: Je suis la plus grosse salope du 9-3.
4: Oui, je sais, tu es la plus grosse salope du 9-3. Et là, le mec, il t'envoie un petit virement comme ça, un petit PayPal, et, et il te donne des sous.
6: Karim, il serait bon là-dedans. Hein. Ouais, c'est les insultes et tout.
4: Ah, Karim, il le fait gratuitement à longueur de journée. C'est vrai, Karim.
10: Exactement. Je suis toute sa famille, gros.
4: Toi, t'es un bon money slave, Karim.
10: Non, je suis pas money slave, moi.
4: Ah oui, toi, t'es.
10: Je suis cash master.
4: Donc, t'es allé voir ce gars, toi. Amine.
13: Ouais, exactement. Donc il avait pris un hôtel parce qu'il habitait pas, à Paris. Donc il avait fait le déplacement, mais en fait, il avait le déplacement professionnel. Donc il en a profité et il a pris un hôtel. Du coup, moi je l'ai rejoint. Donc forcément, ça m'a fait bizarre parce que c'était la première fois et voir la personne en face de soi, c'est toujours plus compliqué que par réel.
4: Et comment t'as fait bonjour monsieur.
13: Non, pas bonjour monsieur, mais du coup, en gros, je lui ai parlé un peu. Non, je vais parler sèchement et je l'ai tutoyé, mais dans le sens où au début, il est venu me chercher en bas de l'hôtel, donc j'allais pas l'insulter de petite pute devant tout le monde, quoi.
4: Bah, pourquoi
13: donc,
4: après, pas. C'est toi la petite pute.
10: Ah, t'es salope.
4: Tu vas manger, salope.
6: T'étais surpris en le voyant là. C'était il était assez jeune, mais.
4: Oh, dis pas mon blaze.
9: Arrête avec ça.
6: Non, mais ça fait bizarre.
4: Arrête, Amine, arrête.
9: Bah ouais, arrête.
13: Ouais, pour le coup, Marie, ouais, ça fait bizarre de le voir parce que tu sais ce qui va se passer entre guillemets, et dans le sens où moi, en temps normal, enfin. Je suis pas quelqu'un qui s'amuse à insulter à tout.

tout est complet pour Niska, hein, donc les dernières places sont à choper sur Skyrock. Restez bien à l'écoute. Il y a Bad Bunny qui arrive maintenant pour la suite du son. Noé Bayol, Vakra aussi et la rafleuse, son que vous avez découvert sur Skyrock, Fille à Papa et Tame Impala juste derrière. Hey,

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0: Si, en classique. Avec Begin. Et on écoutera aussi la Queen Aya Nakamura avant 2h du mat sur la radio des numéros 1.
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